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mettre en musique. Il y a eu des coups de feu au camp des gens du voyage au nord de la ville ce matin. Un homme a fait une crise cardiaque sur son lieu de travail. 3 tonnes de cuivre ont été volées à proximité de la gare. Au rond-point du Lidl, un homme a percuté une voiture et a pris la fuite. Non loin de là, un père de famille, exaspéré par les petits trafics et les nuisances sonores, a sorti une hache en bas de son immeuble. Il l'a brandi en direction des jeunes sans faire de blessés. La patrouille de France est intervenue pour calmer les esprits. Un dealer de 19 ans a été arrêté et écroué. Il était en sursis. Depuis le temps que je le dis et que je le redis, tout est là qui se tient devant nos yeux. Fallait juste tout mettre en musique. La fête de la Pogne a encore été cette année une belle réussite. Tous les acteurs culturels se sont mobilisés à l'occasion de cette grande fête populaire, tellement prisée par les gontardés. Le budget de l'événement est encore resté cette année confidentiel. Un agriculteur du coin a été mis en examen pour avoir recruté des ouvriers en situation illégale. Une prof est contente de déclarer au Dauphiné libéré pour fêter l'arrivée de 12 tablettes dans son collège et la signature d'une convention de partenariat avec Google et Microsoft. Des géants débarquent dans nos écoles et cela ouvre de nouvelles portes. Ces outils favorisent la créativité et l'autonomie de l'enfant. Il faudrait éviter de créer des analphabètes numériques. À la mi-journée, le toit d'un immeuble s'écroule. Quelques heures plus tard, un fauconnier perd son aigle royal. Début d'incendie dans les anciennes usines Mordant. À cette heure-ci, le travail n'a toujours pas repris. Le club de boxe française des Savates au Point s'est illustré ce week-end, spécialement Kenza chez les Poussines et Afia chez les Benjamines. Bravo à Malek, Mehdi et Anissa. On peut pas gagner à chaque fois. Benjamin, Thomas, Clarisse, Judith, Chloé et Léonore, les latinistes de la classe de 4e 4 du collège des Maristes, sont revenus d'un voyage de 15 jours en Italie. Les 4 professeurs accompagnateurs se sont dit ravis et déjà très impressionnés par la culture antique de leurs 6 jeunes élèves.

Hier, trois véhicules de la ville ont été dérobés dans un garage souterrain. La maire de Gontard-sur-Misère a porté plainte. Il y a tout ça qu'il faudra percer comme un gros abcès plein de pus. Et puis il y a demain, il est immanquable. On n'en parlera pas dans les journaux. Macache, Bono, on verra passer la carriole verte et le triste cheval du marchand de peau de lapin. On entendra le chuchotement mouillé des autos électriques sur les pavés de pluie. 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
2: Bonjour à toutes et à tous et bienvenue dans les tartines sonores à 7h, 8h et 19h10. Et aujourd'hui, je suis avec Philippe et Amandine du 26FK. Bonjour à vous deux.
3: Bonjour.
4: Bonjour Quentin, bonjour Amandine.
2: Vous venez pour nous parler d'un événement qui a lieu le 10 juillet de 17h à 23h, c'est Fripp & Groove. Mais avant de parler de ça, faire un petit aparté sur l'espace numérique, parce que il y a 2-3 problèmes là-bas, notamment de financement, et certaines dates ont changé, si j'ai bien compris.
4: Alors effectivement, il y avait déjà une tartine sonore qui avait été faite. En fait, la date, elle a été modifiée. Elle se passera en même temps que Fripp & Groove. Donc, ça sera le 10/07 à 18h30. Donc, venez nombreux dans la rue Frankie Kramer. Voilà. Donc, le numérique est en danger, malgré les financements de la ville. Mais il manque des financements pour boucler toutes les saisons, garder les salariés. Mais ça a déjà été dit.
2: Ouais. Carrément, ça a été dit, mais c'est important de le rappeler, un espace numérique qui brasse quand même, si j'ai bien retenu, une centaine de personnes par mois. Donc c'est quand même, voilà, il y a du monde qui a besoin de cet espace et c'est pas juste une salle qui est ouverte pour une salle, quoi. C'est vraiment, il est utile à un grand nombre de personnes. Et du coup, ça se passera pendant Fripp & Groove. Du coup, il y aura ce temps-là de réunion et de discussion autour de l'espace numérique.
3: Ouais.
2: Et ben justement, revenons à Fripp & Groove. Donc le 10 juillet, ça se passe dans la rue Frankie Kramer, aussi sur la place des Forges. Est-ce que l'un de vous deux peut nous expliquer ce que c'est que Fripp & Groove, le principe de cet événement?
3: Donc Fripp & Groove, c'est une friperie solidaire qui a lieu une fois par an au 27K suite à une récupération de dons de vêtements depuis le mois d'avril, je dirais. Ça fait 4 mois qu'on récupère des vêtements, que de nombreux bénévoles se lient à la cause pour faire le tri des vêtements. Donc c'est des vêtements qui sont en bon état. Et après, on les revend à prix réduit sur le quartier du centre ancien.
2: Donc, c'est une grande fripe à ciel ouvert au final. Philippe, tu voulais nous parler, parce qu'il n'y a pas que de la friperie, évidemment. Il y a aussi de la musique et tu peux nous parler du groupe Fatoum Fatra qui sera là.
4: Alors, en fait, il y aura deux événements qui seront liés. Il y aura donc la fripe solidaire. Et parallèlement à ça, il y aura en lien avec, en partenariat avec Moustache et Dentelle, il y aura un atelier photo. Alors, je ne connais pas tous les détails, mais il y aura des photos qui vont être prises à cette occasion. Donc, on invite les gens à venir se faire prendre en photo. Mmh. Bon, ça, c'est une des parties. La deuxième partie qui se passera aux alentours de 21h, parce qu'à 19h, il y a un groupe Place des Cordeliers, le Grand Tabazou, et après on va monter dans le quartier, tout le monde va monter dans le quartier pour regarder le groupe Fatoum Fatra. C'est un groupe qui est régional, même s'ils chantent en turc, en des musiques un peu des Balkans, c'est très festif et c'est à voir. Donc ça sera un apéro jazz, ça sera à partir de 21h. Et ce que Amandine a peut-être dit, je sais pas, mais c'est en fonction de la chaleur. La fripe, elle commencerait non pas à 17h, mais à 19h, si je ne me trompe pas.
3: Oui, c'est ça.
2: Ok, donc s'il fait trop chaud, pour éviter qu'on déambule dans une rue où il y aura du monde en pleine chaleur, la fripe peut être décalée un peu plus tard au cas où. Cet événement, il est en partenariat du coup avec le 26FK, Moustache et Dentelle et l'association des vieux quartiers.
4: Alors tout à fait, donc ça fait très très longtemps qu'on travaille en collaboration avec Moustache et Dentelle pour le Bal des Forges et d'autres choses, avec le 26FK pour le Bal des Forges et plein d'autres événements qu'on essaie de faire dans le quartier, pour faire vivre ce quartier parce qu'il en a besoin, on en a envie, on aime bien. Donc, on essaie de faire le plus de moments festifs. C'est pas évident. On manque de bénévoles. Donc, si vous voulez bénévoler, eh ben, inscrivez-vous. Mais nous, on aime bien. On est toute une bande et on rigole bien.
3: Ouais, il y a une bonne ambiance. Avec pas mal de musique, pas mal de bonne ambiance, des conseils sur les vêtements. Voilà.
2: Pour les personnes qui voudront acheter sur place, est-ce qu'il y a la possibilité d'être payé par carte et espèces ou est-ce que ouais, c'est possible les deux?
3: Alors, on est en pourparlers de la carte bancaire. La carte bancaire est disponible pour acheter au bar, mais pour le moment, on n'est pas sûr de l'avoir pour les vêtements. C'est surtout en espèces, mais... on est en train de débloquer un peu la situation.
2: Ok. Dans le doute, pensez bien à prendre vos espèces. Ou alors, il y a des distributeurs qui ne sont pas très loin, mais voilà, pensez-y pour pouvoir payer vos articles quand même. Mmh. Ouais.
4: Alors, ne pas oublier qu'il y aura une buvette. Alors, avec des produits locaux, notamment la bière qui est une bière locale, qui vient de Saint-Félicien, c'est la Longue Vie. Il y aura des kombucha, il y aura plein de boissons fraîches. Le snacking, c'est en pourparlers parce que c'est aussi lié au bénévolat et là, c'est à la chaleur.
2: Oui.
4: Donc, on va essayer de faire du snacking, mais ça reste à voir. Okay. Mais en tout cas, il y aura une buvette.
2: Dans tous les cas, on pourra se rafraîchir tranquillement.
4: Exactement.
2: Avec des bonnes boissons fraîches et locales.
4: Ouais. La bière du Pilat aussi qui sera là. Ouais. La bière du Pilat, c'est surtout sur les bières sans alcool parce qu'il y a okay. pas mal de gens qui continuent à boire ouais. de la bière, mais sans alcool. Mm. Donc, il y a de la bonne bière sans alcool et de la bière normale pour les amateurs de bière.
2: On a parlé de la situation sur place, justement, j'allais y venir, mais tant mieux, vous m'avez devancé. Pour ce qui est du tarif, est-ce que, comment ça se passe quand on arrive sur Fripp & Groove? On a parlé de Fripp, Groove, comment ça se passe?
3: Non, c'est totalement gratuit.
2: Ok, donc l'accès est gratuit à la rue Francky Kramer et puis les gens déambulent et font leurs emplettes voilà. sur tout ça. Trop bien. Pour finir cette tartine, est-ce que ça vous va si c'est possible, on écoute un petit peu de Fatoum Fatra. Il doit avoir des sons de disponibles.
4: Yokluf.
2: Yokluf.
4: Yokluf. Y-O-C-L-U.
2: Eh bah parfait. On finit avec Yokluf de Fatoum Fatra. Merci à vous deux d'avoir été là. Nous avoir parlé de Fripp & Jazz et on se retrouve vendredi pour cette grande Fripp en plein air avec de la musique et de quoi boire, manger peut-être, mais en tout cas de quoi s'amuser, c'est sûr.
3: C'est Fripp & Groove.
2: J'ai dit quoi?
3: Fripp & Jazz.
2: J'ai dit Fripp & Jazz.
3: Oui.
2: Ben c'est Fripp & Groove, pardon.
4: C'était l'année dernière Fripp & Jazz.
2: C'est vrai?
3: Ah bon?
4: Ouais.
2: C'est pour ça que j'ai compris peut-être. Merci à vous deux.
3: Merci à toi.
4: Merci Quentin, merci Amandine.
2: Et on se quitte en musique.

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2: À 5h30 en temps universel, merci d'écouter RFI. Le journal Afrique, bonjour Edouard Dupénoit.
3: Bonjour, en rouge et bleu, couleur Superman, on commence ce journal avec des fans dont le cœur balance. Nous sommes à quelques heures du coup d'envoi de France-Maroc, premier quart de finale du mondial de football. Et pour ces Français de la diaspora marocaine qui sont à Casablanca pour les vacances, ce soir, il y aura forcément une victoire. L'actualité africaine et ce recours que doit déposer aujourd'hui la plateforme qui protège les lanceurs d'alerte en Afrique, la PLAF, elle conteste le rejet de la demande d'asile des Ephrem Yalike, ressortissant centrafricain, il avait contribué à dénoncer les rouages de la propagande russe. Mais la France vient de rejeter son dossier, il risque l'expulsion vers Bangui. Le budget rectificatif de la République démocratique du Congo, validé par le Sénat. La violence qui augmente dans la région du lac Tchad. Plus de réfugiés, plus de déplacés, s'inquiète le HCR. Et puis les secousses encore de la réintégration de Maurice Kamto chez les opposants camerounais du MRC. Le parti exclut l'un des militants qui avait lui-même porté plainte contre ce retour. Ça y est, on y est, il n'y a plus qu'un seul match par jour. 8 équipes qui y croient encore, les quarts de finale de la Coupe du Monde de foot. Il commence ce soir 20h en temps universel. Et pour ouvrir le bal, une affiche qu'on a déjà vue en demi-finale au Qatar, France-Maroc. À l'époque, les Bleus avaient sorti les Lions de l'Atlas. Nous sommes donc dans les rues de Casablanca pour commencer ce journal. Avec une famille française, issue de la diaspora marocaine, elle passe une partie de ses vacances dans le royaume chérifien. Et ce soir donc, quelle que soit l'issue du match, elle fera forcément des heureux. Mathias Reynal.
4: Tu préfères lequel ? Je suis ici du coup ?
5: C'est le passage obligé. Après avoir atterri, déposé les bagages, on va acheter son maillot au marché de la Médina et pas n'importe lequel.
6: Le maillot du Maroc. Bien sûr, je ne vais pas aller devant ma famille avec le maillot de la France alors qu'on est au Maroc. Ils vont me prendre pour un imposteur.
5: Saïdan a dû s'adapter.

0: On en veut encore, il faut aller la gagner celle-là, pour encore fêter et encore rêver.
1: Mais en réalité, quoi qu'il arrive...
2: On ne peut pas être perdant, on est quand même derrière le Maroc et on aime aussi la France. Donc
0: Là, on est sur un match vraiment frère, avec une énorme notion de respect, de fraternité et d'union. Et finalement, peu importe l'issue de ce match...
1: Difficile de ne pas se laisser emporter par l'atmosphère qui règne au Maroc. Depuis le début de la Coupe du Monde, ça fait un mois que le pays vit pour le football et sa sélection. Mathias Reynal, Casablanca. RFI.
3: France-Maroc, 20h, donc en temps universel, en direct et en intégralité sur les antennes africaines de RFI. Le journal du Mondial au complet, prochaine édition dans 10 minutes avec Olivier Pron. Ephrem Yalike risque une expulsion vers la République centrafricaine. Ce lanceur d'alerte avait permis, il y a 2 ans, d'aider à lever le voile sur la machine de propagande russe en Centrafrique. Mais sa demande d'asile vient d'être rejetée par l'administration française. Il risque donc d'être expulsé vers Bangui. Décision que ses soutiens jugent incompréhensible. Ils vont introduire un recours en appel dès aujourd'hui. François Mazet, c'est vous qui retracez le parcours de ce lanceur d'alerte ces 2 dernières années.
4: En février 2024, Ephrem Yalike voit sa famille s'envoler pour Paris avec la bienveillance des autorités françaises. Lui est retenu à l'aéroport de Bangui, accusé de trahison. Ses papiers sont confisqués. Et ce n'est qu'après un long périple via la RDC qu'il parvient à retrouver les siens grâce à un laissez-passer délivré par l'Élysée. En France, il participe à l'enquête internationale Propaganda Machine de Forbidden Stories, dont RFI est partenaire, dévoilant la profondeur des manipulations médiatiques du groupe Wagner en Centrafrique, manipulations auxquelles il a pris part. Ces révélations ont été relayées par plus de 200 publications dans le monde. Elles ont abouti à des sanctions européennes contre son ancien patron russe, Mikhail Prudnikov. Sa demande d'asile rejetée par l'Office français de protection des réfugiés et apatrides, Ephrem Yalike risque à terme une expulsion vers la Centrafrique. Une décision parfaitement incompréhensible pour la plateforme de protection des lanceurs d'alerte en Afrique. La PLAF dénonce un abandon et le risque de représailles graves contre son intégrité physique et celle de sa famille. La plateforme va saisir aujourd'hui la Cour nationale du droit d'asile.
3: La Centrafrique, dont les autorités augmentent leur vigilance à leur frontière avec la République démocratique du Congo voisine. Vigilance face à une éventuelle propagation d'Ebola. Des équipes de surveillance épidémiologique sont déployées dans le Hombomou. Le ministre de la Santé s'est rendu hier dans la ville d'Obo. La RDC et le Sénat qui jugent que la proposition de loi de finances rectificative est recevable. Un budget de l'État revu en nette baisse pour cette mi-2026, quasiment moins 7%. Mais le vice-premier ministre promet que la défense et la sécurité demeurent les principales priorités du gouvernement. Détails chiffrés, Patient Legaudy.
5: Le budget rectificatif est ramené à 21,9 milliards de dollars, soit une baisse de 7,4% par rapport à la loi de finances initiale, principalement en raison du recul des ressources extérieures. Malgré cette diminution, le vice-premier ministre, ministre en charge du budget, Adolphe Mozito, a indiqué devant les sénateurs que les principales politiques financées par cette loi des finances rectificatives portent notamment sur les charges liées à la défense et à la sécurité. Le rapport de la Commission économique de l'Assemblée nationale va dans le même sens. Il indique que les dépenses sécuritaires sont réajustées à la hausse de 31,4% afin de consolider les appuis aux forces de défense et de sécurité. Lors de son audition, Adolphe Mozito évoquait pour sa part une progression de 34,4% qu'il justifiait par la détérioration de la situation sécuritaire dans l'est du pays. À la chambre haute du Parlement, justement, plusieurs sénateurs ont voulu aller plus loin que ces chiffres. L'un d'eux a fait observer que, malgré cet effort financier considérable en faveur de la défense nationale, aucun mécanisme renforcé de contrôle parlementaire de ces crédits sécuritaires n'est proposé par le gouvernement.
3: Patient Legaudy, 2 anniversaires, entre guillemets, en ce 9 juillet, d'abord en Guinée. Cela fait aujourd'hui 2 ans que Fonny Kemenge et Mamadou Biloba ont été kidnappés à domicile. 2 ans, et pas la moindre nouvelle de ces 2 figures civiles cadres du Front National pour la Défense de la Constitution. Le mouvement Tournons la Page organise aujourd'hui une réunion à Dakar pour alerter une fois de plus sur le sort de ces 2 militants. Nous recevons après ce journal Aliou Ntine, figure de la défense des droits de l'homme sur le continent. Il est l'invité Afrique de la Radio du Monde. Et puis 9 juillet 2011, il y a 15 ans, le Soudan du Sud devenait indépendant du Soudan, mais cette année encore, pas de célébration officielle. Le pays a replongé dans la violence après que Salva Kiir et Riek Machar se sont de nouveau déchirés. Ce sera le dossier de la rédaction avec Alexandra Branche. Rendez-vous dans le journal de 7h, temps universel. Pour l'heure TU toujours, il est 5h37. Le nombre de déplacés internes et de réfugiés en forte hausse sur un an dans le bassin du lac Tchad. Nous sommes dans une région à cheval entre l'extrême nord du Cameroun, la province tchadienne du lac, l'État de Borno au Nigeria et la région.

0: de Difa au Niger. Et l'alerte vient du HCR, au commissariat de l'ONU aux réfugiés. HCR qui dénombre désormais 3,5 millions de déplacés internes et 340 000 réfugiés, beaucoup plus donc qu'en 2025. Le directeur du bureau régional du HCR pour l'Afrique de l'Ouest et pour l'Afrique centrale le déplore. Il répond aux questions d'Amélie Tullet.
1: Cette région qui était en pleine stabilisation, malheureusement, connaît donc une situation nouvelle qui entraîne le déplacement des populations. Quand on prend, par exemple, entre le mois de septembre l'année dernière, 2025, et mai 2026, c'est à peu près 1800 incidents sécuritaires et qui ont causé des victimes de l'ordre d'à peu près 6000 personnes tuées, que ce soit donc l'État islamique en Afrique de l'Ouest, mais la faction historique Boko Haram. Donc, une recrudescence donc d'activité de la part de ces groupes. Les exemples sont ceux qui nous ont été fournis par les populations elles-mêmes. Elles parlent donc de kidnapping, elles parlent donc d'attaques sur les civils, elles parlent de destruction de villages entiers et elles parlent de difficultés de continuer à rester au sein des communautés. On a à peu près, d'après nos données, un ménage sur cinq qui nous déclare ne pas vouloir rester donc dans leur localité d'origine et qui se retrouve donc obligé de partir.
0: Abdou Raouf Nyonkondé, le directeur du bureau régional du Haut Commissariat de l'ONU aux réfugiés. Au Cameroun, proprement dit, le retour de Maurice Kamto au sein du MRC n'en finit plus de susciter des remous. L'opposant avait démissionné il y a un an, il avait rejoint le Manidem, qui avait tenté de porter sa candidature, finalement invalidée pour l'élection présidentielle d'octobre, avant de réintégrer le MRC quelques mois plus tard en décembre. Trois militants contestent ce retour. Ils ont saisi pour cela le juge des référés d'un tribunal de Yaoundé. Forme de réplique de la part du parti qui annonçait hier l'exclusion de Willy Menge, l'un de ses trois plaignants, justement. À Yaoundé pour RFI, Richard Onanena.
2: Selon un cadre du MRC, la décision d'exclure Willy Menge du parti date du 29 juin. Elle a été approuvée mardi dernier après une réunion de session du directoire du parti. Ce même mardi, le MRC a reçu son assignation en référé du tribunal de première instance d'Ekounou. Le parti ne compte pas se dérouler.
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2: Bonjour à toutes et à tous et bienvenue dans les tartines sonores à 7h, 8h et 19h10. Et aujourd'hui, je suis avec Philippe et Amandine du 26FK. Bonjour à vous deux.
3: Bonjour.
4: Bonjour Quentin, bonjour Amandine.
2: Vous venez pour nous parler d'un événement qui a lieu le 10 juillet de 17h à 23h, c'est Fripp and Groove. Mais avant de parler de ça, faire un petit aparté sur l'espace numérique, parce que il y a 2-3 problèmes là-bas, notamment de financement, et certaines dates ont changé, si j'ai bien compris.
4: Alors effectivement, il y avait déjà une tartine sonore qui avait été faite. En fait, la date, elle a été modifiée. Elle se passera en même temps que Fripp and Groove. Donc, ça sera le 10/07 à 18h30. Donc, venez nombreux dans la rue Frankie Kramer. Voilà. Donc, le numérique est en danger, malgré les financements de la ville. Mais il manque des financements pour boucler toutes les saisons, garder les salariés. Mais ça a déjà été dit.
2: Ouais. Carrément, ça a été dit, mais c'est important de le rappeler, un espace numérique qui brasse quand même, si j'ai bien retenu, une centaine de personnes par mois. Donc c'est quand même, voilà, il y a du monde qui a besoin de cet espace et c'est pas juste une salle qui est ouverte pour une salle, quoi. C'est vraiment, il est utile à un grand nombre de personnes. Et du coup, ça se passera pendant Fripp and Groove. Du coup, il y aura ce temps-là de réunion et de discussion autour de l'espace numérique.
3: Ouais.
2: Et ben justement, revenons à Fripp and Groove. Donc le 10 juillet, ça se passe dans la rue Frankie Kramer, aussi sur la place des Forges. Est-ce que l'un de vous deux peut nous expliquer ce que c'est que Fripp and Groove, le principe de cet événement?
3: Donc Fripp and Groove, c'est une friperie solidaire qui a lieu une fois par an au 26FK suite à une récupération de dons de vêtements depuis le mois d'avril, je dirais. Ça fait 4 mois qu'on récupère des vêtements, que de nombreux bénévoles se lient à la cause pour faire le tri des vêtements. Donc c'est des vêtements qui sont en bon état. Et après, on les revend à prix réduit sur le quartier du centre ancien.
2: Donc, c'est une grande fripe à ciel ouvert au final. Philippe, tu voulais nous parler, parce qu'il n'y a pas que de la friperie, évidemment. Il y a aussi de la musique et tu peux nous parler du groupe Fatoum Fatra qui sera là.
4: Alors, en fait, il y aura deux événements qui seront liés. Il y aura la fripe solidaire. Et parallèlement à ça, il y aura en partenariat avec Moustache et Dentelle, il y aura un atelier photo. Alors, je ne connais pas tous les détails, mais il y aura des photos qui vont être prises à cette occasion. Donc, on invite les gens à venir se faire prendre en photo. Mmh. Ça, c'est une des parties. La deuxième partie qui se passera aux alentours de 21h, parce qu'à 19h, il y a un groupe Place des Cordeliers, le Grand Tabazou, et après on va monter dans le quartier, tout le monde va monter dans le quartier pour regarder le groupe Fatoum Fatra. C'est un groupe qui est régional, même s'ils chantent en turc, en des musiques un peu des Balkans, c'est très festif et c'est à voir. Donc ça sera un apéro jazz, ça sera à partir de 21h. Et ce que Amandine a peut-être dit, je sais pas, mais c'est en fonction de la chaleur. La fripe, elle commencerait non pas à 17h, mais à 19h, si je ne me trompe pas.
3: Oui, c'est ça.
2: Ok, donc s'il fait trop chaud, pour éviter qu'on déambule dans une rue où il y aura du monde en pleine chaleur, la fripe peut être décalée un peu plus tard au cas où. Cet événement, il est en partenariat du coup avec le 26FK, Moustache et Dentelle et l'association des vieux quartiers.
4: Alors tout à fait, donc ça fait très très longtemps qu'on travaille en collaboration avec Moustache et Dentelle pour le Bal des Forges et d'autres choses, avec le 26FK pour le Bal des Forges et plein d'autres événements qu'on essaie de faire dans le quartier, pour faire vivre ce quartier parce qu'il en a besoin, on en a envie, on aime bien. Donc, on essaie de faire le plus de moments festifs. C'est pas évident. On manque de bénévoles. Donc, si vous voulez bénévoler, eh ben, inscrivez-vous. Mais nous, on aime bien. On est toute une bande et on rigole bien.
3: Ouais, il y a une bonne ambiance. Ouais, avec pas mal de musique, pas mal de bonne ambiance, des conseils sur les vêtements. Voilà.
2: Pour les personnes qui voudront acheter sur place, est-ce qu'il y a la possibilité de payer par carte et espèces ou est-ce que ouais, c'est possible les deux?
3: Alors, on est en pourparler de la carte bancaire. La carte bancaire est disponible pour acheter au bar, mais pour le moment, on n'est pas sûr de l'avoir pour les vêtements. C'est surtout en espèces, mais on est en train de débloquer un peu la situation.
2: Ok. Donc, dans le doute, pensez bien à prendre vos espèces, ou alors il y a des distributeurs qui sont pas très loin, mais voilà, pensez-y pour pouvoir payer vos articles quand même. Mmh. Ouais.
4: Alors, ne pas oublier qu'il y aura une buvette. Alors, avec des produits locaux, notamment la bière qui est une bière locale, qui vient de Saint-Félicien, c'est la Longue Vie. Il y aura des kombucha, il y aura plein de boissons fraîches. Le snacking, c'est en pourparler parce que c'est aussi lié au bénévolat et là, c'est à la chaleur.
2: Oui.
4: Donc, on va essayer de faire du snacking, mais ça reste à voir. Okay. Mais en tout cas, il y aura une buvette.
2: Dans tous les cas, on pourra se rafraîchir tranquillement.
4: Exactement.
2: Avec des bonnes boissons fraîches et locales.
4: Ouais. La bière du Pilat aussi qui sera là. Ouais. La bière du Pilat, c'est surtout sur les bières sans alcool. Parce qu'il y a okay. pas mal de gens qui continuent à boire ouais. de la bière, mais sans alcool. Mm. Donc, il y a de la bonne bière sans alcool et de la bière normale pour les amateurs de bière.
2: On a parlé de la restauration sur place. Justement, j'allais y venir, mais tant mieux, vous m'avez devancé. Pour ce qui est du tarif, est-ce que comment ça se passe quand on arrive sur Fripp & Groove? On a parlé de Fripp, Groove, comment ça se passe?
3: Non, c'est totalement gratuit.
2: Ok, donc l'accès est gratuit à la rue Frankie Kramer et puis les gens déambulent et font leurs emplettes sur tout ça. Trop bien. Pour finir cette tartine, est-ce que ça vous va si c'est possible, on écoute un petit peu de Fatoum Fatra? Il doit avoir des sons de disponibles.
4: Yoklouf.
2: Yoklouf.
4: Yoklouf. Yoklouf.
2: Et bah parfait. On finit avec Yoklouf de Fatoum Fatra. Merci à vous deux d'avoir été là. Il nous aura parlé de Fripp & Jazz et on se retrouve vendredi pour cette grande Fripp en plein air avec de la musique et de quoi boire, manger peut-être. Mais en tout cas, de quoi s'amuser, c'est sûr.
3: C'est Fripp & Groove.
2: J'ai dit quoi?
3: Fripp & Jazz.
2: J'ai dit Fripp & Jazz?
3: Oui.
2: Bah c'est Fripp & Groove, pardon.
4: C'était l'année dernière, Fripp & Jazz.
2: C'est vrai?
3: Ah bon?
4: Ouais.
2: C'est pour ça que j'ai compris, peut-être. Merci à vous deux.
3: Merci à toi.
4: Merci Quentin, merci Amandine.
2: Et on se quitte en musique. Ouais.

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0: 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Bonjour à toutes et à tous et bienvenue dans la grâce matinale. Et aujourd'hui, eh ben, ce sera une grâce matinale comme assez souvent plongée sous le thème de la musique. Je vais vous faire découvrir divers sons et différentes ambiances musicales. Et on commence tout de suite avec un groupe que vous connaissez déjà sûrement. C'est Guns N' Roses et on va écouter Civil War. C'est parti.
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1: C'était Civil Wars de Guns N' Roses. Et on part sur un tout autre genre de musique avec un groupe qui s'appelle Insane et un son aux sonorités, j'aurais dit, d'Afrique du Nord. On écoute Lylee.

On continue dans un tout autre style après Insane et Lily. On va écouter une musique de Kazay et un son intitulé Enfant de Gaza qu'elle a fait il y a un petit moment de ça. Voilà. On parle déjà il y a longtemps de Gaza et de ce qui s'y passe. Donc on écoute tout de suite Kazay.

C'était Enfant de Gaza de Kazeh et on va partir dans les années 80-90 si je me trompe pas avec une musique rock allemande que vous connaissez forcément du groupe Nena. Si je vous dis Nena, est-ce que ça vous dit quelque chose? Eh ben 99 Luftballon, on écoute ça tout de suite.

C'était 99 Luftballon de Nena. On va continuer en musique, encore et toujours, avec... J'ai une belle liste de musique que je peux vous proposer aujourd'hui et que je peux et que j'ai envie de vous proposer surtout. Et je pense que je vais vous proposer un groupe qui s'appelle Fatum Fatra avec leur session studio intitulée Yokloul. C'est un groupe qui va passer ce week-end, plutôt demain, vendredi, pendant Fripp and Groove qui aura lieu Place des Forges. C'est organisé par le 26 FK, c'est à partir de 19h. Je vous laisse écouter ça.

C'était Fatum Fatra qui sera au Fripp and Groove, qui sera place des Forges et dans toute la rue Franck Kramer pour la Fripp à ciel ouvert et ainsi qu'un concert du coup de Fatum Fatra. On continue avec une musique avec une introduction que vous connaissez sûrement déjà pour la bonne et simple raison que c'est l'introduction de ce morceau fait partie, a servi au générique des tartines sonores. On écoute ça tout de suite et vous me direz si vous avez reconnu ou non.

C'était Pink Floyd avec Time et on va continuer tout de suite avec 21.

C'était Drum Show de 21 Pilots. Et on continue avec une musique de Rita Payés, Nunca va e comprender. 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

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On continue tout de suite avec une musique que j'ai perdue, que j'avais sous la main. Oui, on va écouter Bigaranx, que vous connaissez peut-être, et on va écouter la musique Tao Pai Pai.

C'était Tao Pai Pai de Bigaranx. On continue avec un autre groupe qui s'appelle Gorillaz, que vous connaissez sûrement, et avec One Melancholy Hill.

c'était Gorillaz avec On the Melancholic Hill. Écoutons Zao de Zagazan avec Les Dormantes.

C'était Zao de Sagazan avec Les Dormantes. On va continuer avec. Allez. Steve Coleman and the Matrix, Black Genghis.

c'était Black Genghis de Steve Coleman and the Matrix. Et on va continuer avec Girls Wood, mais pas du tout. On va continuer avec Grumpf. I would like to be your friend, je crois. Je n'ai pas le mot en entier, mais ce sera à vous de découvrir.

0: Eh ben, je ne sais plus parler, j'avais bien raison, c'était I Would Like to Be Your Friend de Grumpf. Ma mémoire ne m'avait pas joué des tours. Et on va écouter Odaleta, pourquoi pas, Odaleta de 12 Kawa, que je vous ai déjà passé dans la grâce matinale, mais j'aime bien cette musique, on parle là-dessus.
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On continue encore et toujours en musique avec Sa Majesté et Ernesto. On écoute ça tout de suite. Ernesto, référence à Ernesto Che Guevara.

C'était Ernesto de Salle Majesté. On va continuer avec Rita Payès, qu'on a déjà écouté. Je ne savais pas si on l'a déjà écouté. On l'a déjà écouté dans cette émission, et on va la réécouter avec Algo Contigo. Donc c'est pas la même musique, je vous rassure quand même. On écoute Algo Contigo de Rita Payès.

0: C'était Rita Payés avec Algo Contigo. Et on va écouter maintenant une musique, ou plutôt ce qu'il a appelé un boss cypher de Aurel San. Dedans, il est avec Julie Chani, Lace, Mandy Spy, Surprise 32 et encore Julia, je crois. Je vous dirai exactement pour la dernière personne. Voilà, ça dure un peu longtemps, ça dure une trentaine de minutes. On n'écoutera pas tout maintenant, mais j'ai vraiment adoré la façon de faire et de mettre en avant des artistes émergentes, du coup féminines. Et je trouve qu'Orelsan ne se met pas en avant dans ce projet et vraiment laisse la place aux artistes. Donc on écoute ça tout de suite.
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0: C'est donc le boss Cypher de Orelsan, et du coup on avait juste Shani, Lace, Mindy Spy, Surprise 32 et encore une autre. Merci à vous de d'avoir écouté cette émission de la grâce matinale, et on se retrouve bientôt sur Radio ICI pour d'autres émissions en direct et en différé, évidemment, parce qu'on ne fait pas tout en direct, on enregistre aussi beaucoup de choses. Au revoir à toutes et à tous.
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0: Cabinet du docteur Fanon.
1: Ouais, bonjour docteur, je vous appelle là pour prendre rendez-vous, là c'est assez urgent.
0: Bah, qu'est-ce qui vous arrive?
1: Bah, j'ai des réactions toutes bizarres là, je crois que j'ai vraiment chopé un sale truc.
0: Un virus, ça vous chatouille, ça...

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1: Bonjour à toutes et à tous et bienvenue dans Journalisme d'un jour. Aujourd'hui, nous avons décidé de mettre la solidarité à l'honneur. La solidarité est un besoin essentiel dans une société toujours plus intégralitaire et individualiste. Les personnes les plus vulnérables sont souvent mises de côté. Mais l'entraide est un bon moyen de prendre confiance en soi et de montrer aux autres qu'ils ne sont pas seuls. C'est pourquoi on a invité différents acteurs de cette solidarité sur Annonay.
2: On va commencer avec Chantal. Bonjour et bienvenue sur Radio d'ici.
3: Bonjour, merci.
2: Pour débuter, peux-tu te présenter en quelques mots ?
3: Oui, je m'appelle Chantal. Voilà, je suis donc bénévole. Bon, la solidarité me parle. Pour moi, c'est une seconde nature. Comme le disait dans l'introduction, Fatia, c'est s'entraider, aider les autres, vivre des choses ensemble. Voilà, et donc je suis de ce fait-là bénévole au Secours catholique et au Resto du Cœur sur Annonay.
4: Donc tu passes du temps pour aider les autres et tu peux nous présenter rapidement donc, les deux structures dans lesquelles tu officies.
3: Oui, alors donc le Secours catholique c'est une association qui est sur Annonay, mais pas seulement, hein, c'est une association départementale, puis nationale et puis même au-delà de nos frontières, hein, le Secours catholique Caritas France. Voilà, donc au Secours catholique, ben on accueille les gens, on a un temps d'accueil pour les gens, pour les écouter, pour vivre des choses avec eux. On propose des cours de français, l'aide aux devoirs, un atelier tricot, voilà, plein de choses. Et donc moi, ma mission au sein du Secours catholique d'Annonay, c'est plutôt l'alimentation. Donc on a un gros point sur plusieurs années, que chacun ait une alimentation digne pour tous. Voilà, donc je ne sais pas si je vous explique maintenant ce qu'on fait pour ça ou peut-être après.
4: Oui, on va présenter l'autre association.
3: Voilà. Alors l'autre association, c'est les Restos du Cœur, les Restos du Cœur sur Annonay. Donc j'y vais chaque mercredi et au Resto du Cœur, je fais l'accueil. Donc les personnes viennent chercher leur panier de courses et en attendant d'avoir leur tour, on les accueille, on boit le café avec eux, on discute, voilà. Et là, depuis septembre, on a développé aussi un truc un peu plus précis, un accueil pour les enfants et les parents. Voilà.
4: On peut préciser où ça se situe, là, donc les Restos du Cœur ?
3: Alors, les Restos du Cœur sont situés rue Antoine Grimaud, donc dans le centre-ville d'Annonay. Et le Secours catholique, pardon, je me suis trompée.
4: Ouais.
3: J'ai pas dit ce qu'il fallait. Le Secours catholique, rue Antoine Grimaud, donc en centre-ville.
4: Près de la place des Cordeliers.
3: Et les Restos du Cœur se situent rue des Alpes, sur la zone industrielle de la Lombardie.
4: À côté du collectif 31.
3: Du collectif 31.
4: Okay. Voilà.
5: Okay. Main dans la main, on construit demain.
6: Depuis quand tu fais partie de l'association ?
3: Alors, le Secours catholique, ça doit faire 4-5 ans, je crois, et les Restos du Cœur, 3 ans. Voilà.
6: D'accord. Et pourquoi tu as choisi ces structures en particulier ?
3: Alors, pourquoi j'ai choisi ces structures ?
6: Et pas d'autres.
3: Disons, ça s'est fait par connaissance, en fait. Voilà, j'ai une amie qui était bénévole au Secours catholique, une autre qui était bénévole au Resto du Cœur, et qui m'ont dit, tu as du temps libre, si tu veux venir nous donner un coup de main. En fait, ça s'est fait comme ça, quoi. Elles avaient aussi l'esprit solidaire, et donc elles m'ont demandé tout simplement si je voulais venir les rejoindre dans l'une et l'autre des structures, et j'ai dit oui, voilà. Et je m'y trouve aussi bien dans l'une que dans l'autre, je m'y trouve bien.
6: Parfait.
1: Qu'est-ce qui te motive à y aller chaque jour ?
3: Ce qui me motive, c'est de rencontrer les gens. Voilà, c'est de rencontrer les gens, de passer un moment avec eux, de les écouter, de partager leur vie, voilà, et puis éventuellement de leur donner un coup de main dans ce qu'ils ont besoin. Voilà ce qui est, ouais, donc rencontrer les gens, faire un bout de chemin avec eux, et puis avoir un suivi. Avoir un suivi, quoi. On y va chaque semaine en se disant, ben tiens, un tel, où il en sera depuis la semaine dernière, est-ce qu'il a, il a résolu son problème, est-ce qu'il aura fait autre chose, enfin bon, c'est le, la continuité, la, voilà, d'y aller toutes les semaines et de se retrouver avec eux, quoi, et de partager avec eux. Et puis aussi de retrouver les bénévoles quand même. Voilà, le travail, faire un travail d'équipe, voilà, se retrouver ensemble, quoi.
1: Tu passes beaucoup de temps là-bas.
3: Non, alors au Resto du Cœur, j'y passe une après-midi par semaine. Et au Secours catholique, bah, ça dépend des périodes, ça dépend. Là, en ce moment, j'ai passé beaucoup de temps. Alors, pas forcément au local, mais en réunion, en rencontre. Là, on est en train de vivre le printemps de l'alimentation avec les centres sociaux, la corderie, tout ça. Donc, on a fait pas mal de manifestations. Donc là, j'ai passé, le printemps a été un petit peu plus chargé, quoi, on va dire.
5: Seul on va vite, mais ensemble on va plus loin.
2: Comment définirais-tu la solidarité ?
3: Alors la solidarité, c'est le vivre ensemble. Au Secours catholique, on a une phrase qu'on aime bien, enfin qu'on aime pas qu'on aime répéter, mais une phrase qu'on reprend souvent, c'est faire pour et avec les gens. Voilà, c'est développer le pouvoir d'agir des personnes. Donc voilà, la solidarité, c'est ça. Ce n'est pas de l'assistanat, c'est un partage. Donc on s'apporte mutuellement les uns les autres et chacun a ses compétences et on partage ses compétences et on fait un bout de chemin ensemble, quoi. Alors si je peux reprendre la phrase que vient d'être dite, seul on va plus vite, mais ensemble on va plus loin. Et on peut construire des choses.
4: Qu'est-ce que nous ferions si la solidarité n'existait pas ?
3: Oh, quelle tristesse ! Alors, si la solidarité n'existait pas, ben, on laisserait plein de gens au bord du chemin, quoi. Voilà, il y aurait une société à deux vitesses. Alors déjà, il y a une société à deux vitesses, mais s'il n'y avait pas la solidarité, certaines personnes ne pourraient pas avancer sur le chemin. Donc là, on avance ensemble et on se serre les coudes pour les problèmes de la vie quotidienne, manger correctement, se vêtir, apprendre le français, enfin bon, voilà quoi.
4: Et est-ce qu'il y aurait un moyen de faire en sorte qu'il y ait plus de gens qui s'engagent dans la solidarité et dans l'entraide ?
3: Alors ça, c'est un vaste programme. Ah. Moi, je pense que si on veut que les gens s'engagent, il faut témoigner. Il faut témoigner de ce qu'on vit dans nos structures et pourquoi on le vit et donner envie de rejoindre ces structures. Et puis... voilà, que les gens ne se sentent peut-être lutter contre l'individualisme, essayer de ouais, d'avancer ensemble et ouais, je dis le témoignage, le partage, communiquer, expliquer ce que vous faites vous à la radio là, je trouve que c'est important. Si quelqu'un nous entend et peut-être qu'il va se dire ah ben oui tiens, ben moi je pourrais rejoindre cette structure, moi je pourrais faire quelque chose. Voilà quoi.
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6: Est-ce que tu as quelque chose à dire en dernier, avant de conclure ?
3: Avant de conclure...
6: Tu as une petite conclusion à faire sur tout ce que tu nous as raconté aujourd'hui ?
3: Oui, alors je vais reprendre une phrase, toujours une phrase que l'on dit au Secours catholique. Là. Vous pensez que la fraternité, que la solidarité ne va rien régler ? Nous, on propose juste un truc, et si on essayait ? Et cette phrase me motive chaque jour quand je vais au Resto du Cœur ou quand je vais au Secours catholique. Et ça me fait penser au petit colibri. Je ne sais pas si vous connaissez la légende du colibri. C'est une légende
4: américaine. Allez-y.
3: Voilà, ouais. Donc la légende du colibri, c'est ce tout petit oiseau qui, goutte après goutte, essaye d'éteindre l'incendie. Lui, il a un tout petit bec qui met juste une petite goutte d'eau. Mais
4: alors que tous les autres animaux de la forêt qui sont au bord du fleuve, mais qui sont poussés par les flammes derrière eux, ne font rien du tout. Le petit colibri, lui, en effet, avec son petit bec, il fait des allers-retours avec entre le fleuve et la forêt et, ouais, et le feu pour, oui, essayer de l'éteindre.
3: Voilà.
4: Et,
3: voilà.
4: Et donc il y a les autres et animaux qui lui disent.
3: Qui lui disent, eh ben, mais ça sert à rien ce que tu fais.
4: Ouais.
3: Eh ben, si, il le fait quand même. Alors même si ce qu'on fait, c'est dérisoire, mais il faut qu'on le fasse, quoi.
4: Parce que justement, il a dit tout simplement, même si ça ne sert à rien, au moins j'aurais fait ma part.
3: Exactement, ouais, je fais ma part.
4: Alors, c'est vrai que c'est très important, ça, le côté, même si c'est pas, on n'a pas l'impression d'être utile, oui, sur le, tout de suite. On peut au moins faire en sorte que d'apporter cette pierre ou cette goutte d'eau.
3: Voilà, on apporte la pierre à l'édifice et si on met, s'il en manque une, et ben ça marche pas, quoi. Donc si chacun fait sa part, et ben
4: voilà, ça peut construire quelque chose.
3: Ça peut construire quelque chose, oui, voilà. tout à fait.
4: Et donc en effet, dans la mesure où nous, les êtres humains, nous vivons ensemble, les uns à côté des autres, la solidarité fait sens, la solidarité fait société. C'est ça qu'on peut dire.
3: Tout à fait, ouais, tout à fait. Une société sans solidarité, à mon avis, c'est pas une bonne société, quoi. Enfin, je veux dire que si on veut que l'humain s'épanouisse, la solidarité est essentielle, quoi. Mmh.
7: 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Accordons-lui un peu de notre temps, à cette personne qui a besoin d'aide pour pousser sa voiture afin d'aller travailler. Accordons-lui un peu de notre temps, à ce jeune homme pour sortir son chien malgré son accident de la malléole, puis des paroles de soutien et de réconfort face à une peine de cœur, un décès dans une famille. Ce n'est rien qu'une tape sur l'épaule ou bien courage, ce sera long, mais je serai là. Et quand vous rentrez chez vous, souriant devant la glace, vous verrez que ce n'était qu'un peu de temps, d'humanité, d'amour et de solidarité. Yvan Lardéchois. Vous êtes toujours dans Journaliste d'un jour, et avec Chantal, nos journalistes ont décidé de partir sur le thème du printemps de l'alimentation, et de discuter avec Chantal de ce qui était proposé dans les différentes associations dont elle fait partie, notamment avec le Secours catholique. On écoute ça tout de suite.
4: Donc, Chantal nous a parlé tout à l'heure du printemps de l'alimentation. Est-ce que tu peux nous parler de en quoi ça consiste et depuis quand ça existe, par exemple ?
3: Alors, le printemps de l'alimentation, c'est la 4e édition cette année, qui dure tout le mois de mai, qui se termine même un peu plus tard, le mi-juin. Et le printemps de l'alimentation, c'est ce qu'on disait tout à l'heure, la solidarité, il faut être ensemble. Et nous, donc, le printemps de l'alimentation est proposé et chapeauté, j'allais dire, par les centres sociaux, mais en partenariat avec la Corderie, avec le Secours catholique, avec le CCF des Terres solidaires. Voilà, on est aussi soutenu par l'aglo, par le PAT donc qui existe sur le coin. Voilà, et donc pendant ce printemps d'alimentation, eh bien, on essaye de proposer plusieurs animations, des visites de ferme pour montrer aux gens d'où viennent ce qu'ils mangent. On a fait des visites de ferme, on a fait des soirées cinéma, on a fait des soirées échanges, on est allé dans les écoles proposer des petits déjeuners équilibrés aux enfants. Voilà, c'est découvrir, essayer de faire comprendre, enfin d'informer les gens pour une alimentation digne et de qualité pour tous. Donc on est en partenariat avec les producteurs, voilà, on fait des ateliers cuisine, etc.
6: Yeah. C'est ouvert à tous ?
3: Ah bien sûr, c'est ouvert à tous, donc ça se passe sur Annonay. Alors il y a des choses qui sont gratuites, d'autres... La plupart du temps, c'est gratuit, mais où il faut s'inscrire, parce que bon, il faut bien quand même un minimum d'organisation. Mais voilà, on peut venir visiter la ferme. Voilà, il y a un petit livret qui existe. Et puis, si vous tapez le printemps de l'alimentation là sur les centres sociaux d'Annonay, vous allez trouver tout ce qu'il faut. Et on termine ça par le banquet participatif qui aura lieu, oui, à la Magma le 13 juin.
4: Ouais, généralement, c'était au jardin. Là,
3: voilà. Ouais. Donc, ouais, c'était au jardin l'année dernière, c'était au jardin Le Vert. Cette année, c'est encore avec un partenaire, avec la Magma. Voilà, on ne travaille pas tout seul, on travaille ensemble. Et là, on dit banquet participatif. Il suffit pas d'arriver pour venir. On peut venir participer au banquet, mais on peut venir dans l'après-midi préparer le repas, préparer les légumes, etc. avec d'autres personnes. Voilà.
5: Ensemble, on s'élève, la solidarité nous relève.
4: Hier, j'ai visité Anthony, je ne m'en rappelle plus son nom, à Talencieux.
3: Oui, bien sûr.
4: Donc, il y avait le collectif 31, il y avait la corderie, vous aussi.
3: Nous aussi, et le Secours catholique. Oui, ouais. C'est la ferme des pensées sauvages.
4: Voilà, c'est ça, oui.
3: Alors, je rebondis par rapport aux pensées sauvages, tout ça. Donc, on est très en lien avec les producteurs. Et donc, toute l'année, pas simplement pendant le printemps de l'alimentation, toute l'année, le vendredi matin, pendant les vacances, on propose des paniers solidaires. Mmh. Donc le panier solidaire, toujours pareil, le Secours catholique, le centre social, la corderie et la MAP de l'Ardèche verte à Gurin à Peaugres. Donc si vous voulez, on va chercher des paniers, on inscrit les gens tous les vendredis, les gens peuvent venir, peuvent s'inscrire dans la semaine et le vendredi, on apporte au centre social le panier de légumes pour deux personnes. Voilà. Et quand je dis panier solidaire, on rémunère le paysan au juste prix. Donc le prix du panier, c'est 10 euros. Donc le paysan est, quoi qu'il en soit, rémunéré 10 euros. Et après, eh bien, les personnes peuvent venir. Alors, si elles peuvent, elles payent plus de 10 euros. Si elles n'ont pas les moyens, elles payent moins de 10 euros. C'est ce qu'on appelle le panier solidaire. On est solidaires les uns des autres. Et donc, le Secours catholique aide à financer ces paniers, quoi.
4: D'accord.
1: Elle m'a répondu. La question, c'est par rapport au tarif, en fait, c'était pour ça.
4: Et voilà. Qui est concerné, qui peut justement bénéficier de ces paniers solidaires?
3: Alors, tout le monde peut bénéficier.
4: Tous ceux qui n'ont pas les moyens de...
3: Mais même ceux qui ont les moyens, parce que c'est des paniers solidaires. Donc, la solidarité, là, c'est l'aide, la solidarité financière. Donc, si on a plus... Eh ben, on accepte, parce que 10 euros, si vous voyez la constitution du panier, 10 euros, j'allais dire, c'est cadeau. Mmh. Mais bon,
4: Dépend pour qui aussi, voilà, c'est ça.
3: Voilà, tout à fait. Mais si on peut se permettre, eh bien, on paye son panier plus cher. Et comme ça, ça aide une personne qui n'a pas les moyens de payer son panier moins cher.
4: D'accord, c'est l'histoire de créer un dynamisme pour justement faire en sorte que le phénomène existe et puisse bénéficier à d'autres qui n'ont pas les moyens.
3: Voilà, d'accord. Tout à fait.
1: Et le panier, excusez-moi, le panier, il n'y a que des fruits ou des légumes? Ou alors, c'est mélangé?
3: Alors, c'est que des légumes. D'accord. C'est que des légumes pour l'instant. C'est que en plus des légumes quand même. Je dis, on ne travaille pas avec les fruits parce que c'est trop compliqué l'organisation. Mais ce sont des paniers de légumes agrémentés, si on le souhaite, d'œufs bio et de fromage de chèvre bio. Voilà, pareil. Qu'on prend chez... Alors, je ne sais pas si je peux les nommer. C'est la ferme du Monestier qu'on est allé justement visiter la semaine dernière pendant le printemps d'alimentation. Mmh. On est allé voir la fermière qui nous a expliqué comment elle élevait ses chèvres, comment elle faisait ses fromages, etc. Donc, les personnes qui vont manger le fromage savent d'où vient le fromage, quoi.
1: D'accord.
3: Voilà.
4: Donc voilà, il y a tout le parcours du produit.
3: Et c'est, le produit du producteur au consommateur, sans intermédiaire, si possible.
1: Et c'est tout compris, 10 euros dans le... Même sans les œufs.
3: Voilà, le panier de légumes, c'est 10 euros. Mmh. Et avec les fromages et les œufs, c'est 18 euros.
1: D'accord.
3: Voilà. Mais chacun fait en fonction de ses moyens. Toujours pareil. Et le Secours catholique aide à financer tout ça.
4: Ils mettent une participation dans les paniers quand il y a des petits soucis de réajustement.
3: Voilà, le Secours catholique réajuste, bouche les trous quand il nous manque de l'argent, quand les gens n'ont pas pu tous payer, voilà. Donc c'est le Secours catholique qui fait un peu le tampon de tout ça, quoi. Mais ce qu'on aimerait à terme, c'est arriver à vivre tout seul. Donc c'est-à-dire que il y ait des gens qui puissent payer plus pour payer pour ceux qui ne peuvent pas payer. Dans aucun cas, il s'agit de l'assistanat. On donne pas gratuitement des légumes aux gens. Donc ils donnent une petite participation financière en fonction de leurs moyens. Mmh. Voilà. Et en plus, ce qui est très intéressant, c'est que le vendredi matin, pas tous les vendredis, mais souvent, on propose des ateliers cuisine où on apprend à cuisiner les légumes qui sont dans le panier. Parce que selon le pays dont on vient, si on est né en centre-ville, eh ben on ne sait pas forcément cuisiner. Donc on échange des recettes de cuisine. Comme on s'est passé à la ferme mercredi là. Donc voilà, on cuisine et puis on s'échange. Toi tu aimes pas le chou, ben moi je le prends et moi je te donne mes carottes, etc. Et qu'est-ce que tu vas en faire? Voilà, ça crée une dynamique et un échange entre les personnes assez intéressante.
6: Merci à toi Chantal et puis bonne journée et puis peut-être à bientôt dans où tu reviendras nous voir.
3: Voilà. Merci pour votre accueil et puis à bientôt.
4: À bientôt.
1: Merci à vous. Merci infiniment. Au revoir.

0: Ok. Un peu plus de son dans le cas. Ouais, comme ça c'est bon.
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Le chien était surpris aussi, il avait même pas fait de conneries aujourd'hui. 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

0: ou la gauche, c'est des mensonges.
1: 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Oh non, ce n'est pas assez ! 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
2: Bonjour à toutes et à tous et bienvenue dans les tartines sonores à 7h, 8h et 19h10. Et aujourd'hui, je suis avec Philippe et Amandine du 26 FK. Bonjour à vous deux.
3: Bonjour.
4: Bonjour Quentin, bonjour Amandine.
2: Vous venez pour nous parler d'un événement qui a lieu le 10 juillet de 17h à 23h, c'est Fripp & Groove. Mais avant de parler de ça, faire une petite aparté sur l'espace numérique, parce qu'il y a 2-3 problèmes là-bas, notamment de financement, et certaines dates ont changé, si j'ai bien compris.
4: Alors effectivement, il y avait déjà une tartine sonore qui avait été faite. En fait, la date, elle a été modifiée. Elle se passera en même temps que Fripp & Groove. Donc, ça sera le 10/07 à 18h30. Donc, venez nombreux dans la rue Frankie Kramer. Voilà. Donc, le numérique est en danger, malgré les financements de la ville. Mais il manque des financements pour boucler toutes les saisons, garder les salariés. Mais ça a déjà été dit.
2: Ouais. Carrément, ça a été dit, mais c'est important de le rappeler, un espace numérique qui brasse quand même, si j'ai bien retenu, une centaine de personnes par mois. Donc c'est quand même, il y a du monde qui a besoin de cet espace et c'est pas juste une salle qui est ouverte pour ouvrir une salle, quoi. C'est vraiment, il est utile à un grand nombre de personnes. Et du coup, ça se passera pendant Fripp & Groove, du coup il y aura ce temps-là de réunion et de discussion autour de l'espace numérique.
3: Ouais.
2: Et ben justement, revenons à Fripp & Groove. Donc le 10 juillet, ça se passe dans la rue Frankie Kramer, aussi sur la place des Forges. Est-ce que l'un de vous deux peut nous expliquer ce que c'est que Fripp & Groove, le principe de cet événement?
3: Donc Fripp & Groove, c'est une friperie solidaire qui a lieu une fois par an au 27K suite à une récupération de dons de vêtements depuis le mois d'avril, je dirais. Ça fait 4 mois qu'on récupère des vêtements, que de nombreux bénévoles se lient à la cause pour faire le tri des vêtements. C'est des vêtements qui sont en bon état. Et après, on les revend à prix réduit sur le quartier du centre ancien.
2: Donc, c'est une grande fripe à ciel ouvert au final. Philippe, tu voulais nous parler, parce qu'il n'y a pas que de la friperie, évidemment. Il y a aussi de la musique et tu peux nous parler du groupe Fatoum Fatra qui sera là.
4: Alors, en fait, il y aura 2 événements qui seront liés. Il y aura donc la fripe solidaire. Et parallèlement à ça, il y aura en partenariat avec Moustache et Dentelle, il y aura un atelier photo. Alors, je ne connais pas tous les détails, mais il y aura des photos qui vont être prises à cette occasion. Donc, on invite les gens à venir se faire prendre en photo. Mmh. Bon, ça, c'est une des parties. La deuxième partie qui se passera aux alentours de 21h, parce qu'à 19h, il y a un groupe Place des Cordeliers, le Grand Tabazou, et après on va monter dans le quartier, tout le monde va monter dans le quartier pour regarder le groupe Fatoum Fatra. C'est un groupe qui est régional, même s'ils chantent en turc, en des musiques un peu des Balkans, c'est très festif et c'est à voir. Donc ça sera un apéro jazz, ça sera à partir de 21h. Et ce que Amandine a peut-être dit, je sais pas, mais c'est en fonction de la chaleur. La fripe, elle commencerait non pas à 17h, mais à 19h, si je me trompe pas.
3: Oui, c'est ça.
2: Ok, donc s'il fait trop chaud, pour éviter qu'on déambule dans une rue où il y aura du monde en pleine chaleur, la fripe peut être décalée un peu plus tard au cas où. Cet événement, il est en partenariat du coup avec le 26FK, Moustache et Dentelle et l'association des vieux quartiers.
4: Alors tout à fait, donc ça fait très très longtemps qu'on travaille en collaboration avec Moustache et Dentelle pour le Bal des Forges et d'autres choses, avec le 26FK pour le Bal des Forges et plein d'autres événements qu'on essaie de faire dans le quartier, pour faire vivre ce quartier parce qu'il en a besoin, on en a envie, on aime bien. Donc, on essaie de faire le plus de moments festifs. C'est pas évident. On manque de bénévoles. Donc, si vous voulez bénévoler, eh ben, inscrivez-vous. Mais nous, on aime bien. On est toute une bande et on rigole bien.
3: Ouais, il y a une bonne ambiance. Avec pas mal de musique, pas mal de bonne ambiance, des conseils sur les vêtements. Voilà.
2: Pour les personnes qui voudront acheter sur place, est-ce qu'il y a la possibilité de payer par carte et espèces ou est-ce que ouais, c'est possible les deux?
3: On est en pourparler de la carte bancaire. La carte bancaire est disponible pour acheter au bar, mais pour le moment, on n'est pas sûr de l'avoir pour les vêtements. C'est surtout en espèces, mais on est en train de débloquer un peu la situation.
2: Ok. Dans le doute, pensez bien à prendre vos espèces. Ou alors, il y a des distributeurs qui ne sont pas très loin, mais voilà, pensez-y pour pouvoir payer vos articles quand même. Mmh. Ouais.
4: Alors, ne pas oublier qu'il y aura une buvette. Alors, avec des produits locaux, notamment la bière qui est une bière locale, qui vient de Saint-Félicien, c'est la Longue Vie. Il y aura des kombucha, il y aura plein de boissons fraîches. Le snacking, c'est en pourparler parce que c'est aussi lié au bénévolat et là, c'est à la chaleur.
2: Oui.
4: Donc, on va essayer de faire du snacking, mais ça reste à voir. Okay. Mais en tout cas, il y aura une buvette.
2: Dans tous les cas, on pourra se rafraîchir tranquillement.
4: Exactement.
2: Avec des bonnes boissons fraîches et locales.
4: Ouais. La bière du Pilat aussi, qui sera là. Ouais. La bière du Pilat, c'est surtout sur les bières sans alcool. Parce qu'il y a pas mal de gens qui continuent à boire de la bière, mais sans alcool. Mm. Donc, il y a de la bonne bière sans alcool et de la bière normale pour les amateurs de bière.
2: On a parlé de la situation sur place, justement, j'allais y venir, mais tant mieux, vous m'avez devancé. Pour ce qui est du tarif, est-ce que comment ça se passe quand on arrive sur Fripp & Groove? On a parlé de Fripp, Groove, comment ça se passe?
3: Non, c'est totalement gratuit.
2: Ok, donc l'accès est gratuit à la rue Francky Kramer et puis les gens déambulent et font leurs emplettes sur tout ça. Trop bien. Pour finir cette tartine, est-ce que ça vous va si... si c'est possible, on écoute un petit peu de Fatoum Fatra. Il doit avoir des sons de disponibles.
4: Yoklouf.
2: Yoklouf.
4: Yoklouf. Yoklouf.
2: Et bah parfait. On finit avec Yoklouf de Fatoum Fatra. Merci à vous deux d'avoir été là. Ils nous ont parlé de Fripp & Jazz. Et on se retrouve vendredi pour cette grande Fripp en plein air avec de la musique et de quoi boire, manger peut-être. Mais en tout cas, de quoi s'amuser, c'est sûr.
3: C'est Fripp & Groove.
2: J'ai dit quoi?
3: Fripp & Jazz.
2: J'ai dit Fripp & Jazz?
3: Oui.
2: Ben c'est Fripp & Groove, pardon.
4: C'était l'année dernière, Fripp & Jazz.
2: C'est vrai?
3: Ah bon?
4: Ouais.
2: C'est pour ça que j'ai compris, peut-être. Merci à vous deux.
3: Merci à toi.
4: Merci Quentin, merci Amandine.
2: Et on se quitte en musique.

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0: Bonsoir à tous.
1: On est en juin. Et alors Agnès, qui ne peut pas être avec nous ce soir, c'est bien dommage, nous a livré une histoire intéressante. Ma foi, on la partage. Du coup, elle bosse sur un truc d'animation, quoi, avec des mômes. Et il y a un môme qui, à un moment donné, il faut fabriquer des cordelettes. Et à la fin de la cordelette, il faut la finir en faisant une tresse. Et là, il y a un môme qui dit, mais moi, je sais pas faire de tresse. Il lui dit, ben, c'est pas grave, t'inquiète, en fait, on va t'apprendre. Tu vas apprendre à faire des tresses, puis c'est super, comme ça, t'auras appris un truc et tout. Ben, oui, mais non, en fait, je sais pas faire de tresse parce que je suis un garçon. Et ça va pas me resservir, après moi, de faire des tresses dans la vie parce que je suis un garçon. Voilà, c'est un peu déstabilisant, d'autant qu'il avait passé l'après-midi à faire des bracelets, des trucs en perles et tout, sans question, quoi. Aucune, oui. Vraiment, les tresses, c'était un problème.
0: Bah oui, les représentations.
1: Voilà, on est toujours là, hein, donc sans rancune, ça s'arrête pas, encore en juin 2026.
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2: Et bah du coup, ça tombe bien, cette petite anecdote, ça va me permettre d'enchaîner avec le livre que j'avais envie de présenter ce soir. Ça fait un moment qu'on n'a pas parlé album jeunesse, et je cherchais un peu quoi présenter ce soir, et ça m'a donné envie de vous parler de ce livre que j'aime beaucoup, qui s'appelle « Julianne est une sirène ». C'est un livre de Jessica Love et ça parle justement de représentation de normes genrées et de comment les enfants peuvent percevoir ça. Et ben du coup, ce livre, il est paru en 2020 et Jessica Love, c'est une autrice, dessinatrice et comédienne américaine. Et pour ce livre, qui est son premier en album jeunesse, elle a reçu déjà 3 prix. Elle a eu un très bon accueil. Le prix Stonewall Book Award, le prix Klaus Fludge, le prix de la Foire de Bologne. Et ça vaut le coup parce que vraiment, c'est une super histoire avec des dessins magnifiques. Et donc le pitch, c'est que ce petit garçon qui s'appelle Julian, qui est un petit garçon noir, il va dans le métro avec sa grand-mère qui a l'air d'être une mamie trop sympa avec une grande afro blanche. Ils sont comme ça dans les transports et ils voient passer 3 personnes habillées en sirène. On ne sait pas si c'est des jeunes femmes, on ne sait pas si c'est des personnes travesties. En tout cas, elles sont assez, elles sont habillées de manière assez festive, visible. Et lui, il est hyper impressionné. Et là, il y a des pages sans texte où Julianne s'imagine nager en tant que sirène dans un océan avec plein de poissons colorés. Et il est marqué par cette rencontre. Et quand il rentre avec sa grand-mère chez lui, pendant que sa grand-mère va prendre sa douche, il va se déguiser avec plein de choses du salon. Il met des fougères sur les cheveux pour faire des grands cheveux. Il met du rouge à lèvres de sa grand-mère. Il pique des fleurs dans sa chevelure. Et puis il prend le rideau du salon pour se faire une grande queue de sirène. Et donc sa mamie, elle sort de la douche et elle est étonnée, mais elle revient, elle lui dit « Viens, on va sortir ensemble » et il sort déguisé avec le collier qu'elle lui prête et ils vont à un énorme carnaval, on ne sait pas si c'est une manifestation, un carnaval, il y a plein de personnes déguisées et voilà, il y a plein de sirènes et il est au milieu de tous ces personnages et c'est trop beau, trop poétique. Et voilà, c'est comment, quand on est un petit garçon, on peut aimer s'habiller avec de manière festive, de manière colorée, et puis être une sirène, quoi.
0: Et ouais, la beauté n'est pas seulement l'attribut féminin.
1: Et pourquoi pas se faire des tresses aussi, finalement?
2: Et pourquoi pas se faire des tresses? Et du coup, après celui-ci, cette autrice a écrit un deuxième tome des aventures de Julianne, ça s'appelle Julianne au mariage, et cette fois il rencontre une petite fille lors d'un mariage lesbien. Il y a toute une bande de vieilles mamies à nouveau, et puis du coup c'est deux femmes qui se marient et il rencontre une autre petite fille à ce mariage, et ils vont se planquer sous un grand saule se mimer des codes genrés mais inversés, enfin ils reproduisent des trucs de genre mais en se les réappropriant, en jouant avec, enfin c'est assez chouette aussi. Et voilà, je conseille vraiment. Il n'y a pas tant de texte, mais les images sont très parlantes.
0: C'est magnifique.
2: Et c'est un super livre, je trouve, à lire aux enfants, sans forcément avoir à faire des grands discours avec, mais juste, voilà, c'est une histoire qui se laisse bien lire.
3: Et oui, donc, Julianne est une sirène de Jessica Love. A commencé même très tôt, même à partir de 3 ans, ça fonctionne très très bien. Mmh. Pour l'imaginaire, c'est super. Et maintenant, après ce très beau livre plein de poésie, moi je vais vous parler d'un livre qui est moins poétique, mais assez puissant par tous les thèmes qu'il aborde. Ce livre s'appelle « Tous les silences ne font pas le même bruit ». C'est Baptiste Beaulieu, donc un médecin et écrivain qui l'a écrit, je crois qu'il est sorti cette année, au début de l'année, ou peut-être fin 2025, je ne sais plus. Et ce livre, en fait, est l'histoire de... c'est son histoire, donc il y a une bonne partie autobiographique qui s'inscrit, dans un contexte de société patriarcale et homophobe et transphobe et raciste et on en passe dégueulasse. Donc Baptiste Beaulieu est lui il est gay, donc il raconte aussi tout son parcours et sa difficulté en fait à sortir du placard. Et ce qui est intéressant, c'est qu'il le politise. Donc il aborde tout ce qu'on déteste dans le patriarcat, la fabrique du mal toxique, viril, qui est terrible, les violences conjugales, les violences du coup de son point de vue de médecin aussi, et ça c'est très très touchant, c'est qu'il raconte vraiment beaucoup beaucoup de rencontres avec des patients patientes qui l'ont marqué et qui ont aussi fait évoluer qui il était, et ça c'est assez touchant et on sent qu'il a moi j'aimerais beaucoup que tous les soignantes aient le regard et la bienveillance et l'écoute qui semble porter dans ses consultations et dans ses rendez-vous. Voilà, donc en fait ça aborde plein de sujets. Moi je dirais la forme écrite m'a un peu moins plu parce qu'en fait c'est écrit en tu, donc c'est-à-dire qu'il se raconte l'histoire mais en se disant à lui-même tu, mais parce qu'il moi je trouvais ça un peu bancal à des moments, mais voilà, il se raconte enfant, ado, adulte et comment il est devenu aussi militant.
1: Du coup, quand tu dis la forme écrite t'a moins plu, ça veut dire que c'est le style d'écriture qui t'a pas embarqué, mais par contre le fond,
3: ouais,
1: le contenu,
3: le fond
1: ça,
3: est intéressant, ouais. Okay. Mais c'est vrai que cette forme de s'auto-tutoyer m'a un peu déstabilisé. Bon, même si à un moment il en parle aussi. Bref, bon, il y a des choses plus intéressantes à en dire. Et notamment, dans ce livre, il y a quelque chose qui fonctionne assez bien, qui est, et je n'arrive pas à retrouver le petit passage.
1: Et en tout cas, Baptiste Beaulieu, c'est, je me permets, pardon, vas-y, cherche tranquille. Baptiste Beaulieu, c'est un médecin toulousain qui faisait des chroniques à la radio à un moment. Moi, je me souviens de l'avoir écouté sur France Inter, c'était hyper bien. Ses chroniques, elles étaient hyper bien. Du coup, il s'inspirait vachement de des rencontres avec ses patients et patientes, justement, où il racontait des trucs de soit de maltraitance ailleurs, soit de comment dénoncer les prises en charge un peu ratées, quoi, dans le monde de la médecine.
3: Oui. Tout à
1: il
3: fait.
1: Est trop fort.
3: Et puis c'est ça, c'est une personne qui est très très engagée et qui dénonce toutes l'effondrement du système de santé publique et les discriminations systémiques qui font des dégâts terribles, quoi. Et c'est vrai que ça, c'est rarement abordé aussi, je trouve, dans les livres, mais.
0: Et notamment à la radio ou en interview, il a quand même un discours qui est indéboulonnable. Je le trouve très précis, très factuel. Il n'est pas dans l'interprétation. En fait, il expose des faits. Et j'aime beaucoup.
1: Et il s'appuie dessus pour raconter des trucs, quoi.
0: Ouais.
3: Exactement. Cool. Et dans les faits, un peu au début du livre, en parlant des personnes hétérosexuelles, il se demande comment ces personnes vivraient dans une société homonormative où elles seraient jaugées, jugées, parfois mises à mort. Je suis en train de vous lire un petit passage un peu transformé. Et du coup, il se dit mais en fait enfin comment faire pour que la gêne et les mentalités elles percutent et que ça s'inverse et il a ce truc de dire ben en fait je vais disséminer dans tout le livre des questions qui n'ont aucun sens pour ces personnes hétéros, etc. De la même manière qu'elles ont aucun sens pour nous, puisque les personnes hétérosexuelles renvoient aux minorités LGBTQIA+, énormément de remarques et de questions qui sont plus absurdes les unes que les autres. Et donc, je vais vous en lire quelques-unes, parce que c'est assez jouissif. Par exemple, les hétéros n'ont pas besoin de se marier. Pourquoi vouloir absolument avoir le droit de se marier? Qu'est-ce que ça change? Ou alors... Accepteriez-vous petit 1, très bien, petit 2, plutôt bien, petit 3, pas du tout, que votre enfant soit hétéro, hétéra? Ou alors, pensez-vous qu'avec un bon thérapeute, vous pourriez arrêter d'être hétérosexuel? Ne trouvez-vous pas qu'il y a trop de personnages hétéros ou hétéra dans les séries aujourd'hui? C'est questionnant quand même. Ne pouvez-vous pas réserver ces démonstrations d'affection à la sphère privée, hein? Pourquoi est-ce que vous éprouvez le besoin d'afficher votre hétérosexualité partout, dans la rue par exemple, en vous donnant la main? Voilà.
1: J'ai hyper envie, je suis désolée, j'ai envie de dire un truc.
3: Vas-y.
1: Ça me fait hyper envie d'écouter Hétérophobe. Vous voyez cette chanson, ouais. Hétérophobe à premier degré de ouais, Viscéralement Déviant.
3: Exactement.
0: Ah, on pourrait se la marquer pour une prochaine.
3: Ouais.
0: Je fais une petite pub pour Viscéralement Déviant.
3: Bah, c'est toujours bon à entendre. Donc voilà, j'ai trouvé que ces petites questions-là sont tout à fait percutantes et participent aussi, j'espère, à des personnes alliées à se questionner sur comment elles sont alliées et jusqu'où elles sont alliées. Et pour faire cette transition, j'ai choisi de aussi vous lire un petit passage de ce livre qui parle un peu de cette espèce de fausse alliance de certaines personnes qui ne se disent pas homophobes mais en fait qui le sont tout à fait. Donc c'est parti pour la lecture. Évidemment, des tas de gens t'accepteront. Dans leur grande magnanimité, ils feront preuve de tolérance. La tolérance, c'est pour le gluten ou le lactose. Tu veux pas qu'on te tolère, tu veux qu'on te respecte et jouir des mêmes droits que les autres. Ils diront avoir eux-mêmes plein d'amis gays. Ils ne rateront pas une occasion d'afficher leur bonté d'âme en société. Mais essaye donc un jour de les reprendre sur un PD jeté en l'air pour se vanner entre potes, sur une blague sexiste, et tu verras leur vernis se fissurer. Ils te diront que ce ne sont que des mots, des blagues, que tu prends tout mal, que t'es sinistre, qu'il faut se décoincer, qu'ils se moquent de tout le monde, comme si tout le monde était logé à la même enseigne ou pouvait jouir du même privilège à rire de tout. Dès lors que tu exprimeras autre chose qu'une simple exigence d'humanité, qu'il n'ait ni haine ni violence envers toi, quand tu exprimeras une revendication politique, que tu leur demanderas d'inventorier leurs privilèges et qui sait, soyons fous, de les partager avec toi, tu verras leur visage se crisper. Ce monstre fugitivement grimaçant, c'est celui de l'homophobie light, acceptable, qui ne dit pas son nom, car pour eux, l'homophobie, c'est casser du PD dans la rue. Comment pourrais-tu être objectif, toi le gay, toi la lesbienne, toi le ou la trans? T'es trop concerné. Eux sont objectifs, ça va de soi. Et je vous passe, mais un peu plus loin, il y a cette phrase qui m'a beaucoup plu, qui dit « De toute manière, sois bien certain d'une chose, il y aura toujours un hétérosexuel pour te décevoir quelque part. » Voilà, donc je vous encourage à... Je pense à le lire, j'en ai parlé succinctement, mais surtout à mettre ça dans les mains de toutes les personnes qui se disent alliées ou qui se pensent alliées, parce que je pense que ça fait se déplacer un tout petit peu. Voilà, donc n'hésitez pas à le faire tourner, ce livre, qui s'appelle donc « Tous les silences ne font pas le même bruit » de Baptiste Beaulieu.
2: Merci beaucoup. Et du coup, j'avais envie de vous proposer pour la première petite coupure musicale en ce mois des fiertés, une love song queer. Bon, pour ça et ceux qui me connaissent un peu, vous savez peut-être que j'aime bien les chants traditionnels polyphoniques. Et là, c'est un groupe de Rennes, un groupe queer qui fait plein de chansons politiques. Et lors d'un passage à Lille, je me suis trouvée à écouter à la radio une présentation d'un festival de chansons queer et de groupes queer et avec des personnes neuroatypiques. Et donc il y avait ce groupe qui s'appelle Mad Faith on the Money et cette chanson qui s'appelle Au-delà,
3: nos
2: aventures de là, j'ai eu un trou, pardon, qui est très douce, mais voilà, ce qui change un peu du punk lesbien que j'ai passé le mois dernier. Et voilà, on peut écouter nos aventures au-delà.

0: Et voilà, c'était nos aventures au-delà de Madface and the Many. Merci beaucoup pour son et merci beaucoup pour la présentation du livre de Baptiste Beaulieu.
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0: Du coup, moi je voulais vous faire un petit retour d'expérience d'une formation que j'ai faite la semaine dernière, vendredi et samedi, au planning familial. Donc c'était une formation personnes ressources en santé sexuelle. Donc le planning familial, pour ceux qui connaissent pas encore, eh ben c'est une association spécialisée en, on va dire, en santé sexuelle et affective, mais aussi en accueil des femmes, enfin des personnes victimes de violences, aussi une association pour l'accessibilité à l'avortement et la lutte contre les IST. Mais globalement, c'est un endroit ressource pour beaucoup, beaucoup de choses, et n'hésitez pas à pousser la porte si vous êtes en questionnement sur plein de choses, sur la maladie, sur la sexualité. Faut pas hésiter. Donc cette formation, pourquoi je l'ai faite? Moi, j'avais envie d'affiner mes connaissances sur la santé sexuelle afin de pouvoir répondre à principalement le public des ados. Moi, m'intéresse pour pouvoir être en capacité d'avoir des bonnes réponses et pourquoi pas faire des évars ou des évars. Évars, c'est plutôt en primaire. Ça pourrait même commencer en maternelle. C'est éducation à la vie affective et relationnelle. Et évars, c'est éducation à la vie affective, relationnelle et sexuelle. Ça démarre plutôt collège, lycée. Le contenu de la formation, ça s'est fait en plusieurs articulations avec des outils d'EducPop. Donc c'était hyper dynamique, c'était hyper joyeux, très en attention, très porté sur l'écoute du groupe. On avait deux intervenantes qui étaient hyper inspirantes et à fond dans leur sujet. Donc on a parlé de nos attentes, on a exploré nos représentations et nos connaissances en santé sexuelle. On a découvert plein de documents, on a abordé aussi l'écoute active. Donc on a juste frôlé, parce qu'il faudrait refaire une énorme formation pour vraiment manipuler cet outil-là, mais qui est génial. Et voilà, ça donne très envie de devenir une meilleure oreille. Et le deuxième jour, on a abordé les différentes discriminations qui existent, le concept d'intersectionnalité. Je fais une petite parenthèse, il y a eu sur France Culture cet après-midi un podcast avec Kimberley
1: Crenshaw,
0: qui est vraiment pas mal. Ouais, France Culture diffuse encore des trucs intéressants.
1: C'est la personne qui a conceptualisé l'intersectionnalité.
0: Voilà. Et il y avait des super outils aussi, comme le cycle de la violence, la roue de l'égalité ou la roue du pouvoir, le fachomètre. Enfin, et tout ça, on peut le retrouver au planning familial. C'est des outils qui nous aident un peu à comprendre, en fait, des gens qui n'ont pas les mêmes vécus. Et justement, à pouvoir avoir une écoute différente. Donc voilà, c'était très, très, très inspirant. Je suis tombée avec un groupe génial, hyper hétérogène. Il y avait prof de PS, il y avait une personne à la retraite, il y avait des gens qui travaillent auprès d'ados en difficulté. Moi-même, je suis aide-soignante, mais voilà, enfin, c'était hyper dynamique. Et voilà, je conseille à chacun, chacune de se rapprocher du planning, parce que d'abord, il faut qu'on les défende, puisque ça devient de plus compliqué.
1: Ouais, un appel à soutien du planning de Carpentras, dont la mairie a retiré les subventions. La mairie qui vient de passer au Rassemblement National.
0: Oui, de toute façon, voilà, c'est pas une surprise que la droite ne soutient pas les mouvements sociaux.
1: Et il y a plein de ressources en ligne aussi sur le site du planning familial, de la Confédération du planning familial. Il y a beaucoup de documents, outils, articles, bibliothèques en ligne, enfin pas mal de choses.
0: Ouais, il faut pas hésiter, parce que ne serait-ce qu'aller scroller un peu sur Internet, sur la page du planning, voilà, on peut déjà trouver plein de réponses à nos questions sans pousser la porte. Mais si on a envie d'y aller, il y a une permanence. Alors je me permets de glisser le numéro du planning d'Annonay, c'est 09 50 59 79 29. Et il y a une permanence les mercredis après-midi. N'hésitez pas à prendre rendez-vous, c'est des créneaux d'une heure. Et voilà, si vous avez le moins de questionnements sur les IST, l'IVG, la santé sexuelle, il faut y aller. Voilà, donc quoi vous dire d'autre, si ce n'est que je vous referai un retour pour la prochaine formation qui se déroulera en septembre, qui sera sur les réseaux sociaux et le masculinisme.
1: On pourra faire un retour à deux.
0: Voilà, ah super. Et puis voilà, n'hésitez pas vraiment à aller pousser la porte du planning, à aller vous renseigner. Même si on croit qu'on sait, en fait, on apprend toujours. Et puis à tous les endroits où on est, en fait, ça rend service. Voilà.
2: Trop bien.
0: Ce sera moins doux que ma présentation, mais j'avais envie de vous mettre une chanson.
2: On fait d'abord une lecture. Pardon. Pause lecture avant la chanson.
0: Je la présenterai après, j'avais oublié.
2: On fera la chanson rude après la pause lecture. Ça vous va? Du coup, on va prendre juste le R de Evars. Relationnel, je voulais vous partager une nouvelle du recueil de nouvelles que j'ai présenté déjà le mois dernier qui s'appelle La tête, la première de Agnès Lubin aux éditions du Bout de la Ville. C'est une petite maison d'édition super chouette, en général c'est super ce qui est édité là-bas, qui est en Ariège, dans les Pyrénées. Et donc du coup, un recueil de nouvelles très chouette. Donc, je suis plongée dedans, je trouvais ça parfait. Donc là, je vous en propose une qui est, dans le premier tiers du bouquin, qui s'appelle « Et si on s'embrassait pas ?» À 5 heures au terrain de basket ? Ok, salut. Elle fait la bise à Stéphane, très vite, comme pour s'en débarrasser, se lève, traverse l'allée sous les regards complices, envieux ou moqueurs, et descend du car, sans même saluer le chauffeur. « Bah alors Mathilde, tu dis pas au revoir ?»« Ah pardon Bernard, au revoir à jeudi. » « Bon mercredi, Titi !» lui sourit-il. « Tu parles. Demain, mercredi, toute la bande sera là à guetter ce qu'il va se passer ou pas se passer. Plus moyen de se deviner. » Ça commence comme tous les mercredis. Devoir, puis déjeuner en autonomie. Steak haché au Roquefort Coquillette. À 13h30, elle file à la piscine. Natation jusqu'à 16h. En rentrant, elle goûte vite fait et au lieu de s'affaler devant une série, elle se change, met son t-shirt préféré, se lave les dents et refait sa queue de cheval. Il est 16h30 et elle commence à avoir mal au ventre. Pourtant, il faut le faire, elle est en quatrième. Elle est la dernière du groupe. Stéphane, elle l'adore, c'est son meilleur copain depuis longtemps. Il vient de casser avec Nathalie Durand, c'est l'occasion, il y a une fenêtre. Il lui a proposé ça presque comme un service, elle n'a pas osé dire non. Il grimpe sur son vélo, passe par le lac pour s'imprégner de son calme et arrive au terrain. Salut ! Stéphane lui pose un baiser furtif sur la bouche. « On y va ?»« Ok. » Elle le suit derrière le gymnase. Tous sont là, sur le terrain, à attendre que les deux tourtereaux pour de faux reviennent. « Bon, écoute, c'est pas compliqué. On colle nos bouches, on les ouvre, on enroule nos langues et on tourne dans le sens des aiguilles d'une montre. »« Et comment on respire ?»« Par le nez, on respire par le nez. » Elle écoute Stéphane, l'air très concentré. Stéphane adore Mathilde. Depuis tout petit, ils vivent tout près l'un de l'autre. Il la regarde en souriant, puis son sourire s'efface en voyant qu'elle a les larmes aux yeux. « Bah, qu'est-ce qui se passe, Titi? T'as plus envie ?»« Ah bah non. Ah bah j'ai jamais eu envie même. Franchement, t'as envie, toi ?»« Ben, je sais pas trop. J'ai l'impression de me préparer à embrasser ma sœur. » Les deux sourient, un silence s'installe. Pas gêné, le silence. Stéphane et Mathilde se connaissent assez pour ne pas se sentir obligés de parler. Des gloussements leur parviennent du terrain. Écoute, Mathilde, on s'en fout d'eux. On les emmerde. S'ils ont envie de se rouler des pelles, qu'ils le fassent. J'ai des chips et un coca, on va à la cabane ? Ah ouais, j'ai Artemis dans mon sac, on peut se continuer la lecture. Stéphane et Mathilde passent devant la meute sans rien dire, en rigolant, enfourchent leur vélo et filent. Elle pédale à côté de Stéphane et lui lance doucement, mi-gênée, mi-fière. « Tu sais, Stéphane, quand j'aurais envie d'embrasser, je préférerais embrasser ta sœur, je crois. Ben, » Je le savais déjà, Titi, mais ça me fait plaisir que tu me le dises. Et voilà.
0: Trop mignon.
2: Ben voilà, les autres prochains épisodes.
3: C'est extrêmement bien écrit.
2: Ouais,
3: c'est incroyable.
2: Elle est très forte.
3: Je me revois dans,
2: on est dedans,
3: Stéphane.
2: Hein. 12 ans, je ne sais pas qui on était.
3: Ah ouais,
2: mais
3: c'est incroyable.
2: Ouais, c'est incroyable. Elle a une faculté, je trouve, à t'embarquer en 2,5 lignes. Et ça marche bien, puisque c'est des nouvelles qui font 2 pages. Donc,
0: C'est classe. Hein.
2: C'est incroyablement efficace, quoi, son écriture. Merci Agnès.
0: Agnès Lubin, La tête, la première. Très beau. Merci Moreau. cette fois-ci, je lance la musique, pardon. ça s'appelle Système de Tédac et Crevette Caoutchouc. C'était dans la bande-son du documentaire de Nina Fort, We Are Coming. Une petite dédicace à une copine.

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1: Et voilà, c'était Système de TEDAC. Je vous conseille TEDAC, c'est vraiment super. Et crevette caoutchouc que je connais pas bien encore, mais on va creuser. Voilà. Et bah du coup, je continue. Je voulais vous présenter deux séries qui sont sur Arte. Alors, la première s'appelle Everything's Gonna Be Okay, de et avec Josh Thomas. Donc, ça se passe dans une famille en deuil. Une fratrie se serre les coudes. Et elles sont trois. Il y a Nicolas, donc l'acteur qui est aussi le réalisateur. Je dirais il a la vingtaine, entomologiste. Vingtaine bien tapée, tu me dis.
2: Ouais, plutôt ouais. La trentaine, je dirais.
1: Trentaine.
2: Ouais.
1: Après, il est assez candide dans. Voilà.
2: Oui, mais.
1: Mais ouais. En fait, c'est ça.
2: Ouais, c'est quand même
1: un piège.
2: C'est quand même un trentenaire qui.
1: Ouais. Donc, entomologiste, décalé.
0: Entomologiste, on peut.
1: Les insectes. Voilà, il est passionné par les insectes. Donc, on en rencontre plein dans. Attention aux personnes qui ont des phobies. On en rencontre beaucoup pendant la série. Et il n'est pas à l'aise dans les relations sociales. On voit bien qu'il n'a pas vraiment de potes. Il a pas. Voilà, c'est pas son univers. Et il se retrouve en fait tuteur de ses sœurs. Donc, ses sœurs, c'est une lycéenne, Mathilda. Qui est bien déjantée, mais déjantée dans le sens dans ses goûts, dans son voilà. Après, elle a un trouble du spectre autistique, mais c'est pas là qu'elle est déjantée. Elle est déjantée dans. Elle a une personnalité incroyable. Elle est féministe, sexe positive, bien décidée, bien déterminée à pas être comment dire embêtée par son handicap. Ce qui est un petit peu compliqué pour elle, mais elle lutte, quoi. On voit bien que, voilà. Et elle est très accompagnée, avec une bienveillance extrême par ce grand frère et sa sœur Geneviève. Une collégienne pas hyper à l'aise dans sa peau. Enfin, j'ai envie de dire, collégienne, voilà, quoi. C'est un peu, malheureusement, c'est le sale moment. Elle est grande penseuse, Geneviève, et elle est d'une franchise désarmante. Et elle est un peu le pilier. On se rend compte quand même que
2: ouais.
1: elle les tient un peu. Les deux autres, on a l'impression qu'ils sont gonflés à l'hélium, quoi.
2: Ouais.
1: Ça vole dans tous les sens. Et
0: pas trop les pieds sur terre.
1: Pas trop.
2: C'est vrai que ce personnage-là de Geneviève, qui est pourtant la plus jeune d'entre elles, a cette espèce d'ancrage qui est assez incroyable.
1: Ah, enfin,
2: les personnages sont très très bien faits.
1: Ouais, elle est d'une solidité qui est touchante. Enfin, ça, on se demande où est l'innocence, quoi. Les deux autres, ils sont tellement perchés et ils sont tellement choux et voilà. J'aurais aimé vous isoler à un passage de la série et en même temps, en technique, je suis pas très bonne et ouais, c'était compliqué. Mais il y a un passage où, en fait, il est là. Elles ont fait vraiment des conneries. Ça bosse pas à l'école, ça fait nimpe. Voilà, il se retrouve là à devoir faire le parent et c'est vraiment pas sa spécialité. Il n'est pas dans les codes parentaux ordinaires. Il n'est pas dans un truc d'autorité. Il est dans la discussion. Il est plutôt dans les codes parentaux un peu rêvés. Et
2: ouais, mais je dirais même pas. C'est même pas des codes parentaux. C'est
1: non.
2: Que lui-même en fait ne sait, enfin n'a pas trop les codes de la société.
1: C'est
2: et
1: ça.
2: Du coup, quand il se retrouve tuteur. Enfin, tout le monde sait qu'il a pas les codes, quoi. Ses sœurs aussi, et du coup, en fait, il y a cette chose très belle de des fois, en fait, c'est ses sœurs qui un peu le mettent aussi sur la voie de ce qu'il faut faire, en fait.
1: Ouais, tu devrais pas me dire ça, en fait.
2: Ouais. Et parce qu'il est complètement à l'ouest, parce qu'en fait, lui-même, grandit complètement en marge et en fait ne correspond pas du tout à ce qui est attendu même d'un adulte dans cette société états-unienne. Bon, et quand même, faut dire aussi un truc dans la série, parce que ça, c'est très important, c'est-à-dire qu'il n'y a pas de problème de fric, c'est-à-dire que le père décède, il est blindax, donc il n'y a aucun problème de thunes. Ils ont une énorme baraque avec piscine, nanana.
1: Oui, c'est
2: donc, ils ont de quoi se mettre bien. Enfin, dans ce malheur-là, enfin, évidemment, le décès d'un parent, d'un proche est toujours, souvent un malheur. Mais voilà,
1: carrément.
2: À préciser quand même.
1: Là, ouais, on est vraiment. Oui, ils peuvent faire ce qu'ils veulent.
2: Ouais.
1: Quand elles font justement.

0: Et vous en sortir, faut que vous ayez des trucs à offrir et que vous soyez la meilleure version de vous-même, parce que sinon vous allez vraiment galérer. Et ils leur demandent, bah toi t'as quoi à offrir? Et du coup ils sont là à se faire des compliments, mais c'est pas des compliments, c'est vraiment comment on va s'en sortir, quoi. Et lui dit, mais toi comment tu fais? Parce que c'est vrai qu'il est, c'est pas facile, mais il est entomologiste et voilà, il a fait de sa passion un boulot.
1: Ouais. Et ce personnage est à la fois très attachant et très dérangeant et très crispant. C'est-à-dire qu'il a, il a son mec là dans la série, il le martyrise à moitié.
0: C'est clair, c'est clair.
1: Il lui en fait voir vraiment. Ouais. Enfin, il est, c'est spécial. Enfin, il joue un personnage vraiment, vraiment. Je trouve. Et, mais moi, c'est ce que j'ai aimé aussi, c'est cette complexité là. Où une minute, t'as envie de lui mettre une claque et de lui dire non, vraiment, là, c'est trop. Et en fait, bim, derrière, il y a autre chose qui va se passer et une autre facette qui va s'exprimer et où il a des endroits d'une justesse, je trouve, humaine même.
0: Ouais.
1: D'une justesse hyper, hyper touchante, quoi.
0: Oui, puis il se livre, c'est sa sensibilité, elle est là. Il a pas peur de, il pleure dans le bureau de la directrice de l'école, mais c'est tellement génial. Et la directrice lui dit, mais moi, je sais pas faire avec des adultes qui pleurent. Enfin, des scènes comme ça qui sont vraiment, voilà, je vous conseille. Il y a 2 saisons de 8 épisodes, c'est pas très long. Les épisodes durent 20 minutes ou une demi-heure. Enfin, ça va vite. C'est pas, voilà. Et, si vous avez envie de chiller, c'est assez cool.
2: Ça s'appelle, du coup, tu peux redire?
0: Everything's gonna be okay.
2: On trouve ça sur Arte en accès
0: en ce moment. Ouais.
2: Ok.
0: Voilà. Et dans la même veine, style famille choisie, on va dire, ou alors là, on est plus dans la normalité. C'est Perfect Life en ce moment. C'est, on suit 2 sœurs et une amie à elle. Elles sont un peu, on va dire, elles sont blanches. Elles galèrent. Financièrement, il y en a une qui galère vraiment, les 2 autres c'est ok, mais elles ont un rapport à la parentalité qui a rien à voir, à la sexualité, donc c'est plutôt une exploration de leurs intimes et chacune se débat avec ses problématiques. Elles sont vraiment très différentes toutes les 3 et on aborde aussi le handicap, puisqu'il y en a une qui fait un enfant avec une personne handicapée intellectuelle. Et du coup, lui devient parent, donc on aborde la parentalité et le handicap. Et c'est absolument super beau. Moi, j'avais jamais vu une représentation de la parentalité avec le handicap intellectuel. Et je trouve que c'est hyper bien amené, c'est hyper classe. Les choses sont dites, sont posées avec les craintes. Lui, il essaye de passer son permis de conduire, il n'y arrive pas, il galère, il pense qu'il ne sera jamais un père s'il n'a pas une voiture. Enfin. Il y a plein de petites choses comme ça qui sont, voilà, qui font que ça sort d'un truc pathos. On est quand même, attention, c'est graveleux, hein. Ça me fait rire, mais c'est graveleux.
2: Qu'est-ce que t'entends par graveleux?
0: Bah, c'est un peu, ça parle cul, de façon très crue, en fait. C'est comme ça, c'est ça pour moi, la définition de graveleux. Alors, je sais pas si on a la bonne définition.
3: Pour moi, il y avait quelque chose d'un peu plus trash, donc graveleux.
0: Ouais. Ah non, mais par contre, elle parle de ses hémorroïdes. Enfin, c'est. Voilà, c'est un peu cru, on va dire. On va dire cru plutôt que graveleux. Mais c'est aussi hyper pétillant, hyper émouvant. Ça questionne sur le mariage, les représentations qu'on se fait du mariage. Voilà, j'ai trouvé ça mignon. Et donc, ça a été réalisé par Laetitia Dolera et Manuel Bourguet. Je pense que c'est. Mon espagnol est complètement éclaté. Et donc voilà, moi je recommande, c'est mignon aussi. Et
2: c'est quel type de format de série, du coup? C'est
0: pareil, 2 saisons, 2 épisodes de 20 minutes là, c'est assez court.
2: Aussi sur Arte.
0: Et aussi sur Arte, voilà. Et pour accompagner donc tout ça, je vous propose la musique de Lucy Antunes, Luchadora. Voilà.

0: Hey, hey.
1: Et on est de retour.
0: C'était
1: sur sans rancune.
0: Lucie Antune, sur sans rancune, sur Radio d'ici, surtout. 105.7, 97, 106.6. Et Radio des Boutières et Radio Dragon, on les salue tous.
1: Et on arrive tout doucement vers la fin de cette émission de juin. Et on va bientôt passer à l'agenda. On se disait, comme on a un peu de rab, éventuellement relire un petit bout de nouvelles, comme ça ponctue un peu les émissions là depuis la dernière, si jamais t'en as une à nous proposer.
2: Ouais. Je suis en train de chercher en même temps, pardon. La dernière fois, j'avais fait quoi ? J'avais
1: vélo.
2: Ah, le vélo. Ok, du coup, aujourd'hui, je vais faire l'école. Ok ? Le dragon et l'enfant. Ouvrez votre cahier du jour. Écrivez la date à 3 carreaux de la marge. Sautez une ligne à 6 carreaux. Écrivez le titre. Dictée. Avec la majuscule. N'oubliez pas de sauter un carreau entre chaque mot. Et surtout, sautez des lignes pour la correction. À la ligne, écrivez le portail. Pardon madame, j'ai une question, j'ai pas bien entendu. Pas de question, je vous ai tout dit. Écrivez le portail, la feuille, la feuille, le fauteuil. Regardez bien le cahier de Dahlia. Tout le monde voit bien ? Qui peut décrire ce qu'elle a fait ? Dahlia regarde ses petits doigts. Elle essaie d'enlever en frottant l'encre qui attachait le majeur, l'index et le pouce de sa main gauche. Des larmes brouillent un peu sa vue. La maîtresse a arraché la page de son cahier du jour. Elle ne laisse pas couler les larmes, elle garde les yeux bien ouverts pour les contenir à l'intérieur. Dahlia n'a pas l'habitude ni de se faire arracher la page du cahier, ni de pleurer quand on la gronde. Stéphane, café Dahlia dans son cahier. Stéphane a un peu froid, comme un courant d'air qui passe dans son dos. Il voit bien ce qu'a fait Dahlia dans son cahier, c'est très clair, elle a dessiné des petits carrés très soigneusement. Pardon.
0: Merci Stéphane.
2: Entre chaque mot de la dictée. Des petits carrés très soigneux. Pourquoi la maîtresse demande ? Elle doit bien le voir ce qu'elle a fait Dahlia. Ou alors... Pardon. Je vais oublier. Désolée, c'est un fou rire, c'est pas très radiophonique. Donc elle doit bien voir ce qu'a fait Dahlia la maîtresse. Ou alors elle fait semblant de pas comprendre pour nous poser au passage une question de géométrie. Elle a dessiné des quadrilatères particuliers qu'on appelle des carrés parce qu'ils ont quatre côtés égaux et quatre angles droits, souffle Stéphane sans reprendre sa respiration, en espérant que c'est la réponse attendue par maîtresse Claudine à la question dont il ne comprend pas le sens. Tu te fiches de moi ? Tu te crois malin ? Tu me copieras 10 fois, je respecte la maîtresse, même si c'est une remplaçante. Mais, chut, ne réponds pas. Mathilde, café Dahlia dans son cahier. Mathilde est prise au dépourvu. C'est la première fois que la remplaçante lui adresse la parole, à part pour la gronder parce qu'elle est arrivée à l'école après la récré et l'orthophoniste. Qu'est-ce qui ne va pas dans ce cahier ? Dahlia est super forte en dictée, elle n'a pas dû faire de faute. Les petits carrés sont parfaits, même si Mathilde ne se rappelait plus qu'on appelait ça des carrés. Elle a écrit les mots de la dictée sans faire de faute et comme elle avait fini en avance, comme d'habitude, elle a dessiné des jolis petits carrés dorés dans les trous. Tante Mathilde. Ah, tu trouves ça joli, toi ? Hurle la maîtresse qui s'est transformée en dragon. Le temps s'arrête. La classe est stupéfaite. C'est spectaculaire, se disent alors bouche bée Stéphane, Dahlia, Mathilde et tous les autres enfants. On pourrait presque voir des flammes jaillir de ses narines. Elle a l'air très, très, très, très, très en colère. La maîtresse, la vraie, pas la remplaçante pirate qui a pris sa place aujourd'hui, avait pourtant dit que les dragons n'existaient pas dans la réalité. Dahlia comprend sans comprendre. Elle sait qu'elle s'est trompée, elle n'avait pas entendu la consigne. Elle a dessiné les carreaux au lieu de sauter des carreaux. Mais pourquoi la maîtresse se met-elle dans cet état ? Pourquoi déteste-t-elle les carrés à ce point ? Peut-être qu'elle ne sait pas les faire aussi bien. Dahlia pourrait lui apprendre. Elle aime bien aider les autres, Dahlia. Ou alors la maîtresse est jalouse. Dahlia n'aurait pas dû utiliser son plus beau stylo doré, celui qu'elle a eu pour son anniversaire. La cloche sonne, c'est l'heure de la cantine. « Allez-vous ranger !» ordonne maîtresse Claudine, remplaçante dragonne. Dahlia n'aime pas voir les autres en colère, même si elle a l'habitude. Elle est généreuse, elle partage volontiers ses affaires et elle est toujours prête à rendre service. Alors, elle s'approche doucement du bureau avant de sortir. « Maîtresse Claudine, tu peux utiliser mon stylo doré pour corriger les cahiers si tu veux. Je te le prête ?» Le dragon ravale ses flammes, reprend une taille humaine et va se cacher sous le bureau.
3: Bravo Dahlia d'avoir maté le dragon.
0: Carrément. Bon. Ah, c'était beau. C'était hyper beau. Merci Maro. On va pouvoir passer à l'agenda tout doucement. Qu'est-ce qui se passe dans nos contrées? On a noté...
2: Lundi soir, exact. Le 15 juin, à l'MJC d'Annonay, du coup au château de Déomas.
0: À 20h. Il y a le planning familial qui présente un documentaire « Faire famille autrement ». Et voilà, c'est ouvert à tout le monde. Et
3: c'est suivi d'un débat, il me semble.
0: Voilà. Donc ça peut être cool si vous avez envie soit de vous informer sur voilà, ce qui existe, soit de parler de vos propres expériences, ou j'imagine qu'il y a la possibilité de discuter derrière. Et... Voilà. Donc il y aura ça.
2: Le samedi 20 juin, une Pride
1: à Grenoble.
2: À Grenoble. Voilà.
3: Et le 27, il y aura aussi une Pride au Puy-en-Velay.
2: Et alors, avant ça, le 25, il y a au bar de Saint-Julien-Molamolette à la Caber Noire, Véro qui fait ses sketchs. Alors, je sais, moi j'ai écrit ça comme ça, mais peut-être on dit autrement, Véro fait son spectacle.
1: C'est Véro Show, c'est noté. C'est une personne du village qui fait des improvisations humoristiques assez décapantes. Ça vaut le coup sans doute d'aller jeter un œil, une oreille, et puis soutenir ses débuts de peut-être... Alors, c'est jeudi 25.
0: Et bien voilà, et peut-être que ça sent la pizza le 21 juin. Peut-être qu'il y aura des effluves de pizza sur
1: la Saint-Julien-Molamolette, à la mairie.
2: Et du coup, la dernière chose qu'on peut... Non, il y a autre chose peut-être, non? Non, c'est fini. La dernière chose qu'on peut annoncer, c'est le 4 juillet, comme d'habitude le premier samedi du mois, un temps convivial LGBT qui peut-être se déclinera en événement, on ne sait pas. Mais en tout cas, voilà... Il va se passer quelque chose à Annonay, au moins un temps convivial dans l'après-midi, quoi.
0: Et on glisse sur juillet, du coup, un petit peu. Vous connaissez Starmania?
2: Non, pas du tout.
0: Eh ben, il y aura Starmania à Saint-Julien. Donc, le 18 et 19 juillet, et d'autres surprises. On vous en dira plus à la prochaine, au prochain Sans Rancune. Voilà, mais commencez à vous renseigner, ça va pas tarder à sortir... dans les bons endroits où on fait de la pub, quoi. Et du coup, il nous reste un peu de temps. Lu, tu serais chaud, non?
1: Pas du tout.
2: On a fini.
0: Pardon.
1: Je croyais que... Time is over.
3: Tout va bien. Il est temps de rendre l'antenne.
1: Ok. Et
2: sans rancune.
1: À bientôt. Je sais, prenez soin de vous. Jusqu'au mois prochain.
0: Bonne soirée. 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

ensuite, le tribunal l'interrompt. L'accompagnement des victimes n'est pas de la compétence de cette juridiction. Son avocate prend le relais pour demander 1 500 euros de dommages et intérêts. La procureure fait cour. Les faits sont reconnus. Le casier montre que le recours à la violence est régulier et que le choix des victimes est particulier. Si on est violent quand on boit, on ne boit pas. Elle demande 30 mois de prison. L'avocat du prévenu revient sur son alcoolisation. Il a fallu attendre 10 heures pour qu'il puisse comprendre ses droits. Quand il revient une demi-heure plus tard, c'est effectivement pour rendre le casque. On lui demande d'attendre la police, il attend. Il a une situation professionnelle stable. Une peine aménagée lui permettrait de garder son logement et son travail. Timothée B. est condamné à 2 ans de prison et à une interdiction du territoire français pendant 10 ans.

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1: Toulouse, chambre des comparutions immédiates, mars 2026. Les gendarmes ont contrôlé Michael T. après l'avoir vu téléphoner sur un scooter. La présidente résume les faits. Le test salivaire est positif au cannabis et à la cocaïne. Et vous avez sur vous un pochon de 0,6 g d'herbe. Le prévenu comparaît donc pour conduite sous stupéfiant, en récidive parce qu'il a été condamné pour des faits similaires en mars 2025. Il est d'ailleurs sorti de prison en janvier et exécute la fin de sa peine sous bracelet électronique. À 4 reprises, la présidente lui demande pourquoi il a pris ce scooter, étant donné sa situation judiciaire. Le prévenu répond invariablement

Je vais aller au travail et qu'il sait bien qu'il a un problème d'addiction. Je veux faire une cure. J'ai contacté l'association Clément Cisor. J'ai un rendez-vous dans 2 mois, pas avant. C'est une chose de demander à une association, mais avez-vous essayé des choses par vous-même? Est-ce que vous avez essayé d'arrêter? C'est une maladie, la toxicomanie. Je m'en sors pas. Vous êtes pourtant dans une situation qui permet d'envisager l'avenir. Vous avez un CDI, vous gagnez 1600 euros par mois, vous avez un enfant de 5 ans, vous êtes manutentionnaire. Si vous avez besoin de trouver une cure, vous pouvez vous adresser au service pénitentiaire d'insertion et de probation. Ils servent à ça. J'ai demandé. C'est eux qui m'ont orienté vers l'association Clément Cisor. Le procureur rappelle qu'il a 15 mentions sur son casier et que la plupart sont des infractions routières. Il est dangereux dans une voiture, dangereux sur un scooter. Ce qui m'a frappé aussi, c'est qu'il va au travail en ayant consommé de la drogue. Alors qu'il est manutentionnaire. Les accidents du travail sont de plus en plus fréquents à cause de la consommation de stupéfiants des travailleurs, notamment dans les boulots manuels, par exemple dans le BTP. Et pour que personne ne pense qu'il dit n'importe quoi, il ajoute, il y a beaucoup d'articles là-dessus. Puis il demande 6 mois de prison avec maintien en détention et 200 euros pour avoir téléphoné en conduisant. L'avocat de Michael T. demande à ce que la peine soit exécutée sous bracelet. Je rappelle que, sauf circonstances exceptionnelles, les peines de 6 mois ne doivent pas être mises à exécution. Il travaille, il a trouvé un logement, il reconnaît qu'il a un problème et qu'il est toxicomane. Il fait des démarches. C'est plus utile pour lui et pour la société de lui permettre de se soigner que de l'enfermer. Il indique qu'en Espagne, la même infraction serait punie d'une peine d'amende. Quand le tribunal se retire pour délibérer, la compagne du prévenu, en larmes, se précipite vers le box, mais elle est repoussée par le policier chargé de la sécurité. Le tribunal revient et condamne Michael T. à 8 mois de prison avec maintien en détention, auxquels s'ajouteront les 5 mois de la peine précédente, l'aménagement sous forme de bracelet électronique ayant été révoqué. Sa compagne se lève, lui lance « Je t'aime » et sort de la salle.

Toulouse, chambre des comparutions immédiates, décembre 2025. Hosni B, née dans la ville tunisienne de Monastir, comparaît pour avoir vendu à la sauvette des paquets de cigarettes qu'il était allé acheter en Andorre. Le président résume. Quand on vous interpelle, vous avez trois paquets sur vous et 80 euros. Un acheteur a été interrogé. Il a dit que vous lui aviez vendu un paquet à 7 euros et que c'était la première fois qu'il vous voyait là. Sur son casier judiciaire, 15 mentions. Infraction routière, contrefaçon de chèques, fabrication de fausses monnaies et blanchiment. Le président. Vous êtes toujours dans des combines. C'était avant. Depuis la naissance de mes enfants, j'ai arrêté tout ça. Hosni B veut expliquer sa situation. Je suis d'Avignon. Hilar, le président l'interrompt. Vous êtes surtout de Tunisie avant d'être d'Avignon. Le prévenu rit poliment avant de continuer. Comme il n'avait pas assez d'argent pour pouvoir se payer le train et l'essence, il a suivi son ex-compagne sur Toulouse pour pouvoir continuer à avoir la garde de ses deux enfants un week-end sur deux et pendant les vacances. Il a réussi à trouver un CDD dans la sécurité incendie. Mais depuis octobre, plus rien du tout. J'ai déposé des CV partout. Même pour manger, c'est difficile. L'assesseur de gauche pose sa question préférée. Quelle est votre situation au regard du droit au séjour des étrangers? Étranger? Mais je suis français. Comment ça, vous êtes français? Le prévenu se lance dans une explication que le juge trouve trop longue. On ne va pas raconter l'histoire familiale. Comment avez-vous obtenu la nationalité? Ma maman est française. Ah bon, d'accord. Je n'avais pas compris. La procureure demande 6 mois de prison avec mandat de dépôt. Monsieur a participé au petit trafic de rue qui pullule et dans lequel sont vendus soit des stupéfiants, soit des cigarettes. Les cigarettes ont l'avantage d'être moins dangereuses pour les justiciables, qui savent qu'ils risquent moins. L'avocate de la défense refuse vigoureusement de mettre la vente d'un produit légal sur le même plan que la vente de stupéfiants. Est-ce que ces quelques paquets de cigarettes valent la peine de l'envoyer dans la prison de Seyss, qui a un taux d'occupation de 200%? Il a été dans la délinquance jusqu'en 2020. Il a été sanctionné pour ça. Il a fait de la prison. Là, on parle de trois paquets de cigarettes. Le tribunal le condamne à 60 jours amende à 10 euros. À ces 600 euros s'ajoutent automatiquement 264 euros de frais de procédure que doit payer toute personne condamnée par un tribunal correctionnel. Le président marmonne quelque chose sur l'indulgence exceptionnelle de la peine avant de conclure. Si vous ne les payez pas, vous irez en prison.

Donc on vient d'écouter ces trois chroniques d'audience donc tirées du blog de La Sellette. Je rappelle l'adresse, donc lasellette.org. Et on voit bien que voilà, derrière le mythe de la justice, d'individualiser la peine, de faire un jugement personnalisé à la hauteur du parcours de la vie de la personne jugée, en fait, c'est toujours un pédigré social retenu à charge, c'est-à-dire la nationalité, la classe sociale, qui sont en fait autant d'éléments qui vont faire qu'on va être condamné plus lourdement, alors que ce qui sera toujours retenu comme circonstance atténuante par un juge, ce sera bah, si on est bien inséré, c'est-à-dire si on est marié, si on a des enfants, un CDI, propriétaire de son logement. Voilà, autant de marques. Voilà, qui rappelle bien que la justice est avant tout une justice de classe. Et dans ces trois chroniques d'audience dont on vient d'entendre, on a aussi eu bah, un bel exemple de ce que c'est que la double peine, donc quelqu'un qui prend à la fois une peine, on va dire en lien avec le délit pour lequel il est jugé, et en plus une peine au nom du fait que c'est un étranger ou une étrangère, et que du coup, là, c'est une interdiction de territoire, mais qui du coup entraîne la suppression du titre de séjour que la personne est là, et donc voilà, c'est ça la double peine. Et à côté, on a aussi pas mal de gens qui, on entend, sont condamnés, ont eu des condamnations pour des histoires de stup, et ça, c'est vraiment en fait le vrai visage de la guerre à la drogue que cachent les grands discours sur la guerre aux narcos, et donc que Darmanin mène à grand bruit dans les médias. En fait, derrière les soi-disant, voilà, le haut du spectre du narcotrafic et tout ça, enfin tout ce qui sert à justifier notamment l'ouverture des quartiers de lutte contre la criminalité organisée. Et ben, en fait, c'est surtout des milliers de gens qui, même des centaines de milliers de gens qui tous les jours se font contrôle par les flics et pour un petit bout de shit ou voilà, la revente d'une 10 balles se retrouvent en comparution immédiate et au bout d'un moment en tôle. Donc voilà, ça montre bien aussi bah, l'impact réel des lois répressives qui s'empilent, que ce soit la restriction sur le droit de séjour des étrangers ou les lois contre l'usage de stup, et voilà comment en fait ces lois elles entraînent concrètement des années de prison en plus pour plein de gens. Avant de passer à l'émission de tapage, je voulais juste signaler, on y reviendra plus longuement évidemment dans cette émission, qu'il y a un mouvement collectif assez fort qui a commencé à se lancer justement dans le quartier de lutte contre la criminalité organisée, le QLCO de Condé-sur-Sarthe, donc celui qui a ouvert à Condé-sur-Sarthe cette année, après celui de Vendin-le-Vieil l'année dernière. Pour rappel, donc c'est des endroits où Darmanin et l'État, enfin, prétendent fermer donc le haut du spectre, enfin les narcotrafiquants les plus dangereux, et pour les couper du monde extérieur, un peu sur le modèle du 41 bis, qui est un régime d'isolement qui avait été mis en place en Italie pour lutter contre la mafia. On en a déjà parlé à cette antenne. En fait, il y a énormément de personnes placées dans ces quartiers qui sont en détention provisoire et donc qui sont pas encore jugées. Et donc un des buts de ces quartiers et des conditions terribles qui sont faites aux personnes enfermées, c'est de faire avouer les gens, c'est de faire avancer les instructions. Donc voilà, dans ce QLC en ce moment, donc on sait qu'il y a un mouvement collectif. Il y a notamment donc beaucoup de prisonniers qui ont rendu en fait leur télé, leur frigo, enfin tout ce qui était cantinable. On sait que c'est bah, un des moyens de lutte, parce que c'est une façon d'éviter que l'administration pénitentiaire ait un quelconque moyen de chantage et de pression sur vous. Et on sait aussi que, y a des recours collectifs qui ont été déposés. Voilà, pour rappel, en fait, dès l'ouverture de ces quartiers de QLCO, il y avait eu des mouvements, donc on les avait relayés dans le journal et à cette antenne. Donc à l'ouverture de Vendin-le-Vieil, il y avait une inondation de coursives et un communiqué qui était sorti, notamment pour dénoncer les conditions qui était imposé aux proches au parloir, parce que c'est donc des quartiers où il y a le retour du plexi du parloir hygiaphone, où les familles passent au portail à ondes millimétriques et sont palpées, et où les détenus bon, en plus subissent une fouille à nu systématique, de toute façon bon, tous les jours, et alors même qu'ils n'ont pas le droit de toucher leurs proches qui viennent les voir. Et au moment où le
QLCO de Condé-sur-Sarthe avait ouvert, il y avait aussi eu de nouveau voilà, une lutte collective à l'intérieur, avec déjà des refus, enfin des rendre les cantines et les télés, les frigos, et voilà. Mais donc, comme on en avait parlé à cette antenne, c'est des lieux qui sont faits pour couper toute communication avec l'extérieur. Les heures de cabine sont très limitées. On sait que même les courriers avocats sont lus. Et donc, c'est très dur de savoir ce qui s'y passe. Et donc, c'est d'autant plus important de relayer les luttes donc des personnes qui y sont enfermées et de leurs proches, parce qu'il y a aussi les proches du coup qui commencent à se mobiliser. Enfin, il y avait déjà eu donc une première mobilisation de proches à Vendin-le-Vieil. Et donc c'est très important de les soutenir et de relayer ce qui s'y passe parce que voilà, l'État ne veut surtout pas qu'on parle de ces luttes. Et donc avant de passer à la suite, on voulait faire un petit agenda et juste signaler donc le week-end prochain, donc le vendredi 29, samedi 30 et dimanche 31 mai, il y a le week-end national des luttes contre les violences carcérales. Donc c'est la mobilisation annuelle qui avait été lancée notamment par Najed, donc la mère d'Idir Méderes, qui est mort au mitard de Lyon-Corbas, et par ses proches qui se bagarrent depuis sa mort pour faire reconnaître la vérité, c'est-à-dire que, comme l'a dit un co-détenu qui était enfermé au mitard au même moment, Idir est mort tué par les matons. Et on avait fait une émission spéciale à l'automne, on avait retranscrit des extraits, des prises de parole au moment où avait été sortie la contre-enquête que la famille a sortie donc cette année pour défaire un peu expliquer la façon dont l'administration pénitentiaire et ses agents avaient été blanchis par la justice. Donc voilà, vous pouvez retrouver cette émission sur notre site. Et donc depuis, chaque année, est organisée une mobilisation nationale pour la fermeture des mitards, pour la suppression aussi des ERIS et des ELAC, c'est-à-dire de toutes ces équipes de matons cagoulés et armés. Et donc voilà, c'est un mouvement qui est parti de cette lutte des proches et de la mère d'Idir, et qui ont élargi leur combat bah, plus largement, en rencontrant aussi d'autres familles victimes des forces de l'ordre ou victimes de la prison, à voilà, une lutte contre les violences pénitentiaires et les violences d'État. Donc, ce week-end national aura lieu à Lyon, donc à l'illégalité. Le vendredi à 17h, il y a un tournoi de boxe et une cantine. Le samedi, c'est toute la journée, il y aura des discussions, des présences, il y aura d'anciens prisonniers et des organisations anticarcérales qui viendront discuter. Et après, ces soirées finales, projection d'un match de foot. Et le dimanche, manifestation à 15h à la place Bellecour. Donc voilà, pour les personnes qui sont autour de Lyon, ben, on vous invite à y aller et à soutenir la lutte des proches d'Idir. Et voilà, il y a aussi peut-être d'autres initiatives à d'autres endroits, parce qu'on sait que ça arrive de temps en temps. Et sinon, en ce moment même, au moment où cette émission est en train d'être diffusée, on sait qu'il y a un appel à rassemblement à la cour d'appel au palais de justice à l'île de la Cité à Paris, parce que c'est la fin du procès en appel de l'affaire dite du 8-12. Donc on en a parlé voilà, souvent, notamment via Libreflot, qui avait été donc enfermé 11 mois à l'isolement à Bois d'Arcy, et qui avait écrit bah, pas mal de lettres à l'époque à l'envolée, donc on avait lui ici. Mais voilà, pour dire que là, il y a l'appel qui se passe, que c'est très compliqué, ces audiences, que voilà, un vrai dossier à charge monté par la DGSI, avec voilà, et le regard bienveillant du parquet antiterroriste. Voilà, donc il y a un appel à se rassembler, bah, voilà, qui doit avoir lieu au moment où cette émission est diffusée, et on reviendra bien évidemment dans les émissions à venir sur ce procès en appel, et puis une fois qu'on aura le verdict et les suites. En tout cas, plein de force, voilà, aux copains copaines qui ont voilà, qui sont jugés en ce moment par le parquet antiterroriste. Mais donc, on va mettre aujourd'hui, on va écouter une émission un peu particulière de la Sellette, parce qu'elle porte sur la Cour européenne des droits de l'homme, qui est une institution dont on a plusieurs fois parlé à cette antenne dans cette émission, parce que c'est
souvent le dernier recours juridique, une fois que toutes les voies de recours juridiques ont été épuisées en France. On pense notamment aux proches de Lamine Dieng et d'Angelo Garand, qui ont tous les deux été tués par les forces de l'ordre, et qui ont donc se sont pourvus aussi devant cette Cour européenne des droits de l'homme, mais aussi à des prisonniers qui ont fait beaucoup de recours administratifs contre les traitements inhumains et dégradants et les tortures qu'ils subissaient de la part de l'administration pénitentiaire et de ses agents, et qui ont aussi été jusqu'à la Cour européenne des droits de l'homme. Et donc c'est quelque chose souvent qui est à la fois le dernier recours juridique, c'est-à-dire, et qui parfois aussi va à l'encontre de la justice française et finit par condamner l'État français, même si, voilà, encore une fois, on en a déjà parlé ici, les conséquences d'une telle condamnation sont souvent assez dérisoires au vu de la bagarre et de la longue lutte que c'est d'obtenir un arrêt de cette cour. Mais voilà, ce qui nous semble intéressant donc, dans cette émission, c'est la première partie d'une série de deux. Et donc, dans cette première partie, les camarades de la Sellette vont présenter le fonctionnement de cette institution, en citant plusieurs, en s'appuyant sur plusieurs cas, notamment sur celui de Kamel Daoudi, donc qu'on a plusieurs fois reçu dans cette émission aussi, Kamel Daoudi, qui est assigné à résidence depuis maintenant 17 ans par l'État français, dans des conditions complètement kafkaïennes, voilà. Et donc, ça nous semblait intéressant malgré tout pour les personnes, nos auditeurs, auditrices à l'intérieur, mais aussi à l'extérieur, de mieux connaître, parce que c'est toujours important de connaître la justice, vu que c'est quand même le droit, c'est certes le rapport, enfin, c'est ce qui préserve l'ordre établi, mais c'est aussi un terrain de lutte, et donc c'est important de connaître les institutions. Et donc, voilà, on pensait que ça pouvait être intéressant de mieux, un peu mieux comprendre comment fonctionne cette Cour européenne des droits de l'homme. Donc voilà, je vais vous laisser avec les camarades de la Sellette jusqu'au bout de cette émission, et on se retrouve en direct la semaine prochaine. D'ici là, bah, force, courage et détermination à tous les prisonnières, les prisonniers et à leurs proches. Et comme d'habitude, il n'y a pas d'arrangement.

0: Vous allez en avoir besoin, madame.
1: L'audience est ouverte, vous pouvez vous asseoir.
2: Quel antécédent judiciaire, vous avez déjà été condamné.
3: Vous parlez bien. Vous
2: êtes en cause, y compris le fonctionnement de la République.
4: Entre les parents de ces
2: policiers-là, ils sont assermentés, monsieur.
1: Si c'est la dernière fois que vous passez devant un tribunal correctionnel, on se retrouve libre.
5: Bonjour, vous êtes bien à l'écoute de Tapage, une émission sur les violences judiciaires qui passe tous les deuxièmes jeudis de chaque mois sur Canal Sud 92.2. Aujourd'hui, autour de la table, on est Clément, Nord, Marine, Marie et Baptiste Ausson. Et on va faire une émission sur la Cour européenne des droits de l'homme, la CEDH, aujourd'hui. On commence un cycle de deux émissions. Dans cette première émission, on va revenir tout d'abord sur l'histoire, un peu le fonctionnement, un peu les critiques que la CEDH occasionne dans la droite. Et on va prendre un premier exemple pour regarder un peu comment ça fonctionne. Et après, il y aura une deuxième émission dans laquelle on étudiera quelques cas supplémentaires, notamment les articles qui concernent le droit à la vie, avec la mort de Rémi Fraisse et la mort d'Angelo Garand.
6: Mais d'abord, la CEDH, qu'est-ce que c'est? et de quand ça date? Alors, la CEDH, pour Cour européenne des droits de l'homme, est née dans un contexte particulier de l'après-Seconde Guerre mondiale, où les États européens ont voulu éviter qu'un pouvoir puisse à nouveau bafouer les libertés fondamentales. Et c'est ainsi qu'a été créée, en novembre 1950, à Rome, la Convention européenne des droits de l'homme, qui est donc un texte fondateur qui a été signé par les premiers États membres du Conseil de l'Europe. Alors, il faut faire attention, il ne faut pas confondre le Conseil de l'Europe et l'Union européenne. Le Conseil de l'Europe, c'est vraiment une institution distincte qui regroupe aujourd'hui 46 États membres. Et donc, cette Convention européenne des droits de l'homme, c'est une espèce de catalogue des droits fondamentaux qui sont donc organisés en articles. Il y a le droit à la vie, l'interdiction de la torture, le droit à un procès équitable, la liberté d'expression, le respect de la vie privée, etc. On va en évoquer quelques-uns dans ces deux émissions. Si on prend par exemple l'exemple de l'article 2 du droit à la vie, ça paraît simple en apparence, mais la Convention pose jamais un droit sans prévoir immédiatement ses limites. L'article 2, il précise que, ainsi que si la mort est donnée par un agent de l'État, c'est pas forcément une violation si elle résulte d'un recours à la force absolument nécessaire. À l'époque de la rédaction de la Convention, la peine de mort prononcée par un tribunal était également prévue comme une exception. Ça a depuis été aboli par un protocole additionnel que la quasi-totalité des États membres ont ratifié. Mais c'était un peu pour vous montrer la logique de tout le texte. C'est-à-dire que chaque droit est garanti et que chaque exception est ensuite cadrée. Donc, pour veiller au respect de ces droits, a été créée en 1959 la Cour européenne des droits de l'homme, installée à Strasbourg, et c'est elle qu'on nomme communément la CEDH. Alors, son fonctionnement, il est vraiment unique au monde, parce que n'importe quel citoyen d'un État membre peut la saisir, dès lors qu'il a épuisé les recours dans son propre pays. C'est ce qu'on appelle le principe de subsidiarité. Et la Cour, elle intervient ensuite qu'en dernier ressort. Donc c'est vraiment ça qu'il faut avoir en tête, que la CEDH, elle ne remplace pas les juridictions nationales. Elle intervient en contrôle pour vérifier que les engagements communs ont été respectés. Mais alors, qui peut saisir la Cour? Donc elle ne peut pas se saisir d'office, il faut qu'on vienne la chercher. Qui peut le faire? Des individus, donc des particuliers, mais aussi des groupes de personnes, une famille par exemple, mais aussi des associations ou des ONG. Par exemple, on se souvient en France de l'affaire du siècle, cette plainte climatique qui a été portée par 4 grandes associations contre l'État français. Mais attention, il y a des conditions strictes. Les requérants doivent obligatoirement être ressortissants d'un État qui a ratifié la Convention, et leur plainte doit être dirigée contre un État qui l'a également ratifié. On ne vient pas à Strasbourg se plaindre de n'importe quel pays du monde, seulement d'un des 46 États qui a ratifié la Convention. 46 et non plus 47, puisque la Russie a été exclue en mars 2022. Il existe aussi une autre voie, c'est ce qu'on appelle les plaintes interétatiques. C'est plus rare, mais un État peut porter plainte contre un autre État membre. C'est prévu par la Convention. Alors c'est historiquement rare, puisque la quasi-totalité des requêtes depuis la création de la Cour ont été introduites par des particuliers, mais depuis quelques années, les recours entre États se sont multipliés. La principale raison, c'est les conflits armés entre pays membres ou anciens pays membres du Conseil de l'Europe, avec l'exemple le plus évident récent, qui est évidemment celui entre la Russie et l'Ukraine, et avec des dizaines de requêtes croisées qui ont été déposées entre la Russie et l'Ukraine avant l'exclusion de Moscou en 2022, et qui continuent aujourd'hui d'être traitées par la Cour pour des faits qui ont été antérieurs à cette date. Alors la France dans tout ça, elle a une relation un peu complexe avec la CEDH, hein. Elle a ratifié la convention en 1974, mais elle a accepté le droit de recours individuel qu'en 1981 sous François Mitterrand. Donc en fait pendant 30 ans, les citoyens français ne pouvaient pas saisir la Cour directement. Depuis, la France, elle a été condamnée des centaines de fois sur les conditions de détention, sur des délais de justice beaucoup trop longs, sur la liberté de la presse, sur des écoutes téléphoniques. Enfin, on va y revenir. C'est justement l'objet de ces deux émissions, de vous donner un peu des exemples concrets de ce qui se passe ici.
4: Et alors du coup, avant de venir à des cas concrets, on va essayer de comprendre comment la Cour juge, comment s'organise la procédure. Donc comme l'expliquait Marine... La Cour, elle ne juge pas des individus, elle juge les États. C'est un outil au service de la Convention, ce qu'on appelle une justice subsidiaire. En pratique, ce sont quand même des individus ou des groupes d'individus, en règle générale, qui saisissent la Cour. Et donc la Cour, elle doit apporter une réponse, à la fois une réponse concrète à ces individus-là, et en même temps, elle doit juger si les États sont défaillants ou pas en ce qui concerne les droits de l'homme. Du coup, on voit qu'elle doit concilier deux échelles et deux logiques d'action qui sont assez différentes, celle de l'État, celle des individus. Alors la Cour, évidemment, elle est composée de juges. Il y en a un par État qui a ratifié la Convention, donc 46 juges actuellement. Mais ce n'est pas parce que chaque juge est là pour un État, que ces juges représentent les intérêts de leur pays respectif. Ils sont censés juger en toute indépendance. On ne va pas rentrer dans les détails de procédure, mais on peut quand même préciser qu'il y a plusieurs formations de jugement. En règle générale, les affaires elles sont jugées par des chambres composées de 7 juges, et il y a toujours parmi ces juges le juge de l'État contre lequel la plainte a été déposée. Après, exceptionnellement, la Cour peut aussi réunir ce qu'elle appelle une grande chambre. Là, il y a 17 juges. Ça reste assez exceptionnel. En gros, c'est généralement quand une des parties conteste une décision qui a été prise par la chambre de 7 juges, ou alors parce qu'une affaire est tellement compliquée que 7 juges trouvent que c'est pas assez et se dessaisissent de l'affaire. Alors, comment ça marche concrètement ? Sur le site internet de la CEDH, on peut lire que le système de la Convention prévoit une saisine facile de la Cour afin que tout individu puisse avoir accès à la Cour, même s'il se trouve dans une région retirée dans des pays membres ou s'il est démuni.
7: Il n'y a pas du tout cette réputation-là, pourtant.
4: Alors, dans les faits, c'est gratuit, ok. Après, effectivement, c'est un peu plus compliqué. Notamment, il y a un certain nombre de critères qu'il faut remplir avant qu'une affaire ne soit jugée sur le fond. Parmi ces critères, Marine vous le citait, il y a celui qui est le premier critère, qui est le critère d'épuisement des voies de recours internes. C'est-à-dire que le requérant ou la requérante doit d'abord avoir utilisé absolument toutes les procédures judiciaires qui existent dans son pays, avoir présenté son affaire devant toutes les juridictions qui sont potentiellement compétentes, et avoir reçu des réponses de toutes ces juridictions-là avant de pouvoir présenter sa requête devant la CEDH. C'est une conséquence du caractère subsidiaire de la CEDH que vous expliquez, Marine, c'est-à-dire qu'elle ne se, elle ne se substitue, enfin, elle remplace pas les instances qui existent dans chaque État. Elle intervient que en cas de défaillance supposée d'un système. Et donc, selon cette logique, pour savoir si c'est défaillant, ben, encore faut-il avoir exploré tout le système. On a un exemple d'irrecevabilité pour non-épuisement des voies de recours internes, avec le cas de Kamel Daoudi, dont on a déjà parlé dans une émission au mois de janvier. Alors Kamel, c'est un Français qui a été assigné à résidence par la France depuis 2008, suite à sa condamnation pour association de malfaiteurs terroristes. Et en 2018, donc 10 ans après cette condamnation, il a saisi la CEDH pour contester cette assignation à résidence. La CEDH a répondu en septembre 2023, délai assez long, mais elle a jugé sa requête irrecevable parce que Kamel n'avait pas contesté en cassation une décision qu'il avait eue par une cour d'appel et que d'autre part, il y avait une autre décision qui était en cours d'examen par le Conseil d'État. Du coup, la cour, elle a répondu 5 ans plus tard, mais pour dire qu'elle n'examinerait pas le fond de l'affaire. Donc, autrement dit, quand on arrive devant la CEDH, c'est généralement à l'issue d'un très très long parcours judiciaire. Donc, dans le cas de Daoudi, la réponse, elle arrive 13 ans après son assignation à résidence pour être rejetée. Et donc, bon, faut pas s'être découragé. Et même si c'est gratuit, il faut quand même avoir les moyens d'avoir fait toutes les procédures judiciaires avant.
5: Du coup, on imagine bien qu'il va y avoir beaucoup, beaucoup, beaucoup de requêtes qui vont être rejetées d'avance.
4: Alors justement, ce critère de recevabilité, effectivement, il n'est pas du tout anecdotique. En fait, par exemple, en 2025, la Cour, elle a 53 500 affaires qui sont en attente de jugement. C'est un chiffre énorme. Et la même année, il y a 31 000 requêtes qui ont été déclarées recevables. Et seulement 7 000 requêtes qui ont reçu une décision définitive. Donc effectivement, ces critères de recevabilité, ils sont extrêmement importants. Et ce qu'on constate, c'est qu'ils ont tendance à évoluer et plutôt dans un sens restrictif. Ces critères, ils se multiplient pour rendre plus difficile la possibilité de saisie de la CEDH. En 2010, par exemple, il y a un nouveau critère, c'est l'existence d'un préjudice important pour le requérant. Mmh. Une notion qui reste un peu vague. Et surtout, les délais de saisine ont été raccourcis. Initialement, il fallait saisir la Cour dans les 6 mois.

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